En 1962, l'ancienne caserne était en état de désuétude, ce qui rendait la réalisation de ce projet primordial pour la municipalité. La construction de cette nouvelle caserne représente un investissement de près de 6 millions de dollars. Le gouvernement du Québec a donné une aide financière de plus de 4 millions de dollars au projet par le biais du programme d'amélioration des bâtiments municipaux. Du côté de Saint-Charles-Borromée, la ville a récemment inauguré l'expérience numérique Allégeance Illumination. Ce parcours immersif en plein cœur de l'espace culturel de la maison Antoine Lacombe propose une rencontre entre la nature et les jeux de lumière. Cette expérience est complétée par deux circuits de bornes interactives invitant les visiteurs à explorer l'histoire des jardins royaux et de l'art horticole ainsi que les secrets du site. Finalement, côté météo, à Joliette ce soir et cette nuit, c'est partiellement nuageux avec 40 % de probabilité d'averses et d'orages violents. Et le minimum cette nuit est de 23 degrés.

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4: Voici vos nouvelles Arsenal Média. Québec veut encourager les villes à bâtir plus de quartiers de maisons préfabriquées qui seront plus abordables pour les Québécois. La première ministre Christine Fréchette a annoncé ce matin que son gouvernement financera les infrastructures municipales en eau de tels projets pour accélérer le développement de ces quartiers. L'objectif est de soutenir la construction de quartiers de maisons préfabriquées qui pourront ensuite être mises en vente pour moins de 350 000 $. Chez nous, les citoyens de Saint-Jean-de-Mata seront désormais mieux protégés alors que la municipalité a récemment inauguré sa nouvelle caserne de pompiers, laquelle répond mieux aux besoins actuels de la population. Construite en 1962, l'ancienne caserne était en état de désuétude, ce qui rendait la réalisation de ce projet primordial pour la municipalité. La construction de cette nouvelle caserne représente un investissement de près de 6 millions de $. Le gouvernement du Québec a donné une aide financière de plus de 4 millions de $ au projet par le biais du programme d'amélioration des bâtiments municipaux. Du côté de Saint-Charles-Borromée, la ville a récemment inauguré l'expérience numérique Allégeance Illumination. Ce parcours immersif en plein cœur de l'espace culturel de la maison Antoine Lacombe propose une rencontre entre la nature et les jeux de lumière. Cette expérience est complétée par deux circuits de bornes interactives invitant les visiteurs à explorer l'histoire des jardins royaux et de l'art horticole ainsi que les secrets du site. Finalement, côté météo, à Joliette, ce soir et cette nuit, c'est partiellement nuageux avec 40 % de probabilité d'averses et d'orages violents. Et le minimum cette nuit est de 23 degrés.

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J'espère que ça va bien. Olivier Bombardier qui vous accompagne avec le meilleur de la musique ici à Haut-103.5. 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

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Ils vont faire revivre ou même découvrir en pièces détachées les succès ainsi que des pièces un peu moins connues de la discographie du groupe Corbeau. Et au cours de ce voyage-là, ben, le groupe survole également quelques pièces de Marjo, qui est une figure emblématique du groupe Corbeau. Donc, un spectacle présenté debout, billetterie, chasse-galerie.

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4: Voici vos nouvelles Arsenal Média. Québec veut encourager les villes à bâtir plus de quartiers de maisons préfabriquées qui seront plus abordables pour les Québécois. La première ministre Christine Fréchette a annoncé ce matin que son gouvernement financera les infrastructures municipales en eau de tels projets pour accélérer le développement de ces quartiers. L'objectif est de soutenir la construction de quartiers de maisons préfabriquées qui pourront ensuite être mis en vente pour moins de 350 000 $. Chez nous, les citoyens de Saint-Jean-de-Mata seront désormais mieux protégés alors que la municipalité a récemment inauguré sa nouvelle caserne de pompiers, laquelle répond mieux aux besoins actuels de la population. Construite en 1962, l'ancienne caserne était en état de désuétude, ce qui rendait la réalisation de ce projet primordial pour la municipalité. La construction de cette nouvelle caserne représente un investissement de près de 6 millions de $. Le gouvernement du Québec a donné une aide financière de plus de 4 millions de $ au projet par le biais du programme d'amélioration des bâtiments municipaux. Du côté de Saint-Charles-Borromée, la Ville a récemment inauguré l'expérience numérique Allégeance Illumination. Ce parcours immersif en plein cœur de l'espace culturel de la maison Antoine Lacombe propose une rencontre entre la nature et les jeux de lumière. Cette expérience est complétée par deux circuits de bornes interactives invitant les visiteurs à explorer l'histoire des jardins royaux et de l'art horticole ainsi que les secrets du site. Finalement, côté météo, à Joliette ce soir et cette nuit, c'est partiellement nuageux avec 40 % de probabilité d'averses et d'orages violents. Et le minimum cette nuit est de 23 degrés.

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2: Voici vos nouvelles, Arsenal Média. Québec veut encourager les villes à bâtir plus de quartiers de maisons préfabriquées qui seront plus abordables pour les Québécois. La première ministre Christine Fréchette a annoncé ce matin que son gouvernement financera les infrastructures municipales en eau de tels projets pour accélérer le développement de ces quartiers. L'objectif est de soutenir la construction de quartiers de maisons préfabriquées qui pourront ensuite être mis en vente pour moins de 350 000 $. Chez nous, les citoyens de Saint-Jean-de-Mata seront désormais mieux protégés alors que la municipalité a récemment inauguré sa nouvelle caserne de pompiers, laquelle répond mieux aux besoins actuels de la population. Construite en 1962, l'ancienne caserne était en état de désuétude, ce qui rendait la réalisation de ce projet primordial pour la municipalité. La construction de cette nouvelle caserne représente un investissement de près de 6 millions de $. Le gouvernement du Québec a donné une aide financière de plus de 4 millions de $ au projet par le biais du programme d'amélioration des bâtiments municipaux. Du côté de Saint-Charles-Borromée, la ville a récemment inauguré l'expérience numérique Allégeance Illumination. Ce parcours immersif en plein cœur de l'espace culturel de la maison Antoine Lacombe propose une rencontre entre la nature et les jeux de lumière. Cette expérience est complétée par deux circuits de bornes interactives invitant les visiteurs à explorer l'histoire des jardins royaux et de l'art horticole ainsi que les secrets du site. Finalement, côté météo, à Joliette ce soir et cette nuit, c'est partiellement nuageux avec 40 % de probabilité d'averses et d'orages violents. Et le minimum cette nuit est de 23 degrés.

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Bon lundi soir, la Naudière. J'espère que ça va bien. Olivier Bombardier qui vous accompagne avec le meilleur de la musique ici à Haut-103.5. 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

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C'est composé de 5 musiciens provenant du centre du Québec et c'est un groupe qui rend hommage à Corbeau, qui est l'un des groupes québécois les plus populaires de la fin des années 70 et du début des années 80. Ils vont faire revivre ou même découvrir En pièces détachées les succès ainsi que des pièces un peu moins connues de la discographie du groupe Corbeau. Et au cours de ce voyage-là, ben, le groupe survole également quelques pièces de Marjo, qui est une figure emblématique du groupe Corbeau. Donc, un spectacle présenté debout, billetterie, chasse-galerie.ca.

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2: Voici vos nouvelles, Arsenal Média. Québec veut encourager les villes à bâtir plus de quartiers de maisons préfabriquées qui seront plus abordables pour les Québécois. La première ministre Christine Fréchette a annoncé ce matin que son gouvernement financera les infrastructures municipales en eau de tels projets pour accélérer le développement de ces quartiers. L'objectif est de soutenir la construction de quartiers de maisons préfabriquées qui pourront ensuite être mises en vente pour moins de 350 000 $. Chez nous, les citoyens de Saint-Jean-de-Mata seront désormais mieux protégés alors que la municipalité a récemment inauguré sa nouvelle caserne de pompiers, laquelle répond mieux aux besoins actuels de la population. Construite en 1962, l'ancienne caserne était en état de désuétude, ce qui rendait la réalisation de ce projet primordial pour la municipalité. La construction de cette nouvelle caserne représente un investissement de près de 6 millions de $. Le gouvernement du Québec a donné une aide financière de plus de 4 millions de $ au projet par le biais du programme d'amélioration des bâtiments municipaux. Du côté de Saint-Charles-Borromée, la ville a récemment inauguré l'expérience numérique Allégeance Illumination. Ce parcours immersif en plein cœur de l'espace culturel de la maison Antoine Lacombe propose une rencontre entre la nature et les jeux de lumière. Cette expérience est complétée par deux circuits de bornes interactives invitant les visiteurs à explorer l'histoire des jardins royaux et de l'art horticole ainsi que les secrets du site. Finalement, côté météo, à Joliette ce soir et cette nuit, c'est partiellement nuageux avec 40 % de probabilité d'averses et d'orages violents. Et le minimum cette nuit est de 23 degrés.

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Nous sommes le 7 juillet. Bon début de journée, tout le monde. Une autre belle journée d'été qui nous attend. C'est du soleil aujourd'hui. 29 comme maximum attendu. 34 avec humidex. Ce soir, cette nuit, ciel dégagé. Un petit peu de brouillard. Minimum 16. Demain, mercredi, une alternance soleil-nuage. 30% de risque d'averse en après-midi avec un risque d'orage. 31 le maximum, demain 38 avec humidex. Si on va un petit peu plus loin, des averses pour jeudi et du soleil pour vendredi et samedi. Actuellement, sur le Grand Joliette, on a 16 degrés. Le soleil s'est levé à 5h11 ce matin, se couche ce soir à 20h46. En manchette ce matin, on va revenir sur ce déraillement de train. Dimanche à Repentigny, la chaleur pourrait avoir causé ce déraillement. On va y revenir donc dans les prochaines minutes. Au sport, c'est terminé pour le Portugal et pour les États-Unis du côté du mondial de soccer. Et au showbiz, on bien des choses. On va revenir d'abord sur le mariage en fin de semaine de Taylor Swift et puis Travis Kelce. On va revenir un petit peu sur le discours d'Adam Sandler, les conseils d'Adam Sandler et sur le lancer du bouquet. Qui a attrapé le bouquet? Ce que ça signifie, puis tout ça. On s'installe pour les trois prochaines heures et on commence avec les Cowboys fringants. Voici Entre deux taxis. Bon début de journée encore une fois tout le monde.

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1: Ouais, revue de presse, ben partout ce matin on nous parle de cet accident du côté de Repentigny dimanche, déraillement de train, et notamment en une de la presse ce matin, on y revient. La presse s'est de nouveau rendue sur place pour rencontrer des citoyens hier. Des citoyens qui sont bien conscients d'avoir évité le pire. Tout le monde hier à Repentigny faisait un lien avec la tragédie de Lac Mégantic qui avait fait 47 victimes en 2013. Le CN a confirmé hier en après-midi que les trois wagons qui avaient précédemment transporté du diesel, mais qui étaient heureusement vides au moment du déraillement, avaient déjà été retirés des lieux. Depuis dimanche, le Bureau de la sécurité des transports est sur place. Ni le CN, ni le BST ne se prononcent pour l'instant sur la cause de l'accident. Il y a une résidente qui s'appelle Isabelle Tanguay, qui était, elle, dans sa piscine dimanche au moment de l'accident, tout près de la voie ferrée, à quelques dizaines de mètres. Et elle dit avoir eu l'impression que le train roulait vraiment plus vite qu'à l'habitude. Un autre, Daniel Banville, dit on a été chanceux parce qu'il n'y avait pas de produits dangereux. S'il y avait eu des produits dangereux, que ça avait sauté comme à Lac Mégantic, ça aurait été une catastrophe. Il dit on l'a évité de peu. Christine Fréchette, première ministre du Québec, a dit « C'est sûr que ces gens, ces résidents qui résident à proximité vont avoir besoin de soutien, notamment de soutien psychologique. » Elle dit « Ce soutien-là, il est disponible. » doit prendre contact avec le maire de Repentigny, Nicolas Dufour, prochainement. Elle dit « On sait que la voie ferrée a été rénovée il y a 2 semaines. Est-ce qu'il y a un lien avec l'accident? Pour l'instant, bon, on ne le sait pas. » L'enquête vient de débuter. Est-ce qu'une voie ferrée alternative doit être mise en place? Elle dit « Si oui, le gouvernement fédéral devra s'en charger. » On va d'ailleurs parler ce matin avec le maire de Repentigny, Nicolas Dufour. Ça fait la une du Devoir également. Ce répit tragique, évidemment, c'est ce qu'on se dit. Quelques heures après cette tragédie, ça fait aussi la une du Journal de Montréal. Et la chaleur est pointée du doigt. C'est un expert qui s'appelle Pierre Barriot. Il est président chez Gris Orange, consultant et chargé de cours en planification des transports à l'UQAM. Lui dit, les rails, c'est comme des ponts. Quand il fait chaud, ça allonge. Et parfois, ben, on a des problèmes de dilatation des rails et la voie peut avoir des faiblesses. Donc, cette chaleur accablante qu'on avait dimanche et qu'on a eu quelques jours avant cette tragédie pourrait, selon lui, en tout cas c'est une théorie à envisager. Et là encore, on a parlé avec des gens du coin qui pensent avoir évité le pire, qui sont conscients d'avoir évité le pire, tout près d'une piste cyclable également, tout ça. Sinon, ça fait aussi la une du Journal de Montréal, un jeune de 15 ans. C'est un bel exploit de la médecine. Un jeune de 15 ans qui a été sauvé du cancer grâce à un traitement pour adultes. C'est une jeune fille de 15 ans, une adolescente, donc atteinte d'un cancer agressif. Elle est devenue la plus jeune patiente au Canada à recevoir un traitement d'immunothérapie habituellement réservé aux adultes pour vaincre son cancer. Puis ça a fonctionné. Elle dit « J'ai eu juste une petite fièvre quelques heures et puis elle a vaincu la maladie. » Alors, bravo. Il y a des progrès incroyables qui se font en médecine, on le sait, grâce à la recherche. Et bravo, oui. Et on nous parle également en une du... C'est-à-dire à l'intérieur de la presse de ce matin, des examens du ministère. On le sait, après les examens, on tombe en vacances, puis on a hâte d'avoir les résultats. Les notes seront dévoilées aujourd'hui. Les élèves du Québec, donc, vont pouvoir avoir accès... peuvent avoir accès dès aujourd'hui aux résultats officiels des épreuves ministérielles. Pour une première fois, ils peuvent le faire par l'entremise du service d'authentification gouvernementale. Vous avez les détails dedans. La presse de ce matin. Il est 6h10. Voici Ariane Moffat avec Miami dans les 100 000 matins.

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Es-tu bien en vacances? Mais si on est debout à 6h16, on est sûrement en route pour le travail ou on se prépare pour le travail. On n'est pas vraiment en vacances, mais ça s'en vient, évidemment. On va parler de cinéma un petit peu. C'était le premier week-end en salle pour le film Françoise avec Louis Morissette. Puis c'est décevant un petit peu les codes de la recette totale amassée en fin de semaine, 102 000 $. Et en entrevue dans la presse ce matin, Louis Morissette dit « Ouais, j'aurais aimé que ce soit plus 102 000 $. » Le film était présenté sur 60 écrans.

Et entre Les Millions et puis Françoise, ben, il y avait deux autres méga-productions, Toy Story et puis Supergirl. Donc, ben voilà, on se classe quand même quatrième. Et puis le film était sorti quelques jours avant le week-end. On avait lancé le film le 1er juillet, donc mercredi dernier. Et depuis mercredi dernier, c'est quand même 175 000 $. Donc, c'est pas si mal, mais je vous le rappelle, les critiques sont très bonnes. La bande-annonce a l'air... Ça a l'air bon, vraiment. Et puis c'est un film québécois. Et ça vaut la peine d'encourager notre cinéma. Il y avait d'ailleurs Tapis Rouge hier, un autre film québécois qui s'appelle 125 rue des Malaises. Ça aussi, ça a l'air très bon. J'ai vu la bande-annonce aussi. Très belle distribution. Rémi Girard notamment, Guylaine Tremblay, Pierre-Luc Funk, Geneviève Schmidt, Claude Legault. Et c'est un film qui s'appelle 125 rue des Malaises. Et la première montréalaise est le 13 juillet. Donc, la semaine prochaine, et par la suite, à voir un petit peu partout au Québec. Toutes les femmes savent danser. Voici Loud.

si vous avez 16 ans en plus aujourd'hui, ah ben, profitez-en, c'est un très, très bel âge. Ringo Starr, un peu plus vieux que ça, lui a 86 ans aujourd'hui. Né à pareille date en 1940. C'est l'anniversaire de naissance de Nathalie Simard, aujourd'hui également, elle a 57 ans. Et c'est aussi l'anniversaire de naissance de Marie-Mée.

0: Née en 1984, elle a 42 ans aujourd'hui, Marie-Mé.
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3: Ben, ça commence avec des incidents ce matin. D'abord à Terrebonne sur la 25. 25 Sud, accident entre deux véhicules. Ça vient de se produire, donc ça crée évidemment une petite congestion dans le coin, là. Vous êtes prudent. Là, ça congestionne actuellement depuis, je vous dirais, la montée Masson jusqu'au pont de l'île Saint-Jean. 40 en direction est. On a un incident également du côté de... C'est Charlemagne dans le coin. À la sortie, en fait, de Benjamin Moreau. Donc, ça crée une congestion depuis un petit peu après la 640. Ça, c'est, je vous le rappelle, en direction est, donc vers Joliette, pour les gens qui arrivent de Montréal. En direction ouest, rejoignent Montréal, ça va. Un petit ralentissement à l'approche du pont Charles de Gaulle, rien de majeur. Un petit peu d'hésitation aussi à Roi-René pour les changeurs en joue. Rue Notre-Dame à Repentigny pour le pont de Gardeur, ça va bien. 640, ça va bien. Et le Grand Joliette actuellement, c'est beau, c'est facile.
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3: Avec Jessica Potsou. Jessica, on va revenir sur la fusillade d'il y a quelques jours à Montréal. Fusillade mortelle, on s'en souvient. On va rendre hommage aujourd'hui aux policiers décédés.
7: Tout à fait. Donc, policiers et citoyens pourront, comme tu le disais, rendre hommage aujourd'hui à l'agent du service de police de la ville de Montréal, Mohamed Lamine Ben Redouane, tué dans l'exercice de ses fonctions le mois dernier. Le SPVM organise une cérémonie commémorative en l'honneur de ce policier de 34 ans qui a perdu la vie lors d'un échange de tirs avec un tireur près d'un hôtel dans le quartier de Côte-des-Neiges le 22 juin. L'événement ouvert au public a lieu au Centre Bell de 12h30 à 14h30. Avant la cérémonie, un cortège doit prendre forme à compter de 10h. Il partira du quartier général du SPVM sur la rue Saint-Urbain pour se déplacer vers le Centre Bell. Le SPVM invite la population à se joindre à cet hommage afin d'honorer la mémoire de l'agent Ben Redouane et de témoigner son soutien à sa famille, à ses proches et à l'ensemble de la communauté policière. Du côté de Repentigny, le CN s'affaire toujours à ramasser les débris laissés par le déraillement de train survenu dimanche après-midi. Bien qu'aucune cause n'ait été confirmée, un expert s'est avancé en mentionnant que la chaleur pourrait être à l'origine de l'incident. En effet, Pierre Barriot, président chez Gris Orange Consultant et chargé de cours en planification des transports à l'UQAM, a expliqué au Journal de Montréal que la chaleur peut créer une dilatation des rails et par conséquent une faiblesse sur la voie.
3: C'est bien logique et puis c'est inquiétant à la fois parce qu'il fait chaud partout au Québec, on le sait. Et puis, il va faire de plus en plus chaud avec le réchauffement climatique. Et puis, c'est pas fou comme théorie.
7: Exactement.
3: Reste à le prouver, là, mais ouais.
7: Exactement. Ben, comme tu dis, reste à le prouver. Le Bureau de la sécurité des transports du Canada est responsable de l'enquête visant à comprendre les causes et circonstances de ce déraillement. De son côté, le maire Nicolas Dufour a indiqué que les élus municipaux comptent demander l'application rapide des recommandations qui seront émises au terme de l'enquête. En politique maintenant, Ange-Claude Biguilimana sera finalement le candidat libéral dans Terrebonne pour les élections générales d'octobre prochain. Ce dernier portait les couleurs du Parti conservateur du Québec lors de l'élection partielle de 2025. Pour lui, le Parti libéral de Charles Milliard est la formation qui correspond maintenant le mieux à ses convictions politiques. Pour terminer, à Saint-Charles-Borromée, la nouvelle expérience numérique Allégeance Illumination qui a récemment été inaugurée sera partiellement inaccessible pendant quelques jours. La ville a ainsi indiqué que la projection lumineuse du château est hors service jusqu'à nouvel ordre puisque l'équipement activant l'animation laser principale a été endommagé par un acte de vandalisme. La situation pourrait durer plusieurs jours puisque les composants qui doivent être remplacés proviennent d'Europe. Voilà, ça complète. 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
3: OK, ben on va parler de sport. La Coupe du monde de soccer qui se poursuivait hier avec, encore une fois, deux autres matchs en huitième de finale. Des victoires pour l'Espagne, 1-0 contre le Portugal et la Belgique qui a gagné 4-1 contre les États-Unis. Deux derniers matchs de ce tour de huitième de finale. Aujourd'hui, l'Argentine contre l'Égypte, c'est à midi. Et à 16h, la Suisse contre la Colombie. Ça veut dire que les trois pays hôtes sont maintenant éliminés du tournoi. Il y avait également du baseball hier, et que ça va mal ces temps-ci pour les Blue Jays. Défaite de 10 à 1 contre les Giants à San Francisco. Et puis, on est plus à bout, finalement, après quoi, deux jeux blancs, là, de marquer un point. Il faudra resserrer la défensive maintenant. Ouais. 21h45 ce soir, les deux mêmes formations s'affrontent du côté de Los Angeles. Et puis, côté météo, bah oui, c'est beau, c'est du soleil aujourd'hui, 29 comme maximum, 34 avec humidex. Ce soir, cette nuit, c'est un ciel dégagé, minimum 16. Demain, mercredi, soleil, nuage, 30% de risque d'averse en après-midi avec un risque d'orage, 31 le maximum demain. 38 avec humidex et actuellement sur le Grand Joliette, on a... Est-ce qu'on est toujours à 16? C'est chaud, hein? Ouais. Toujours 16 degrés sur le Grand Joliette. C'est chaud. À cette heure-ci, c'est plaisant, c'est agréable. C'est ça devient un petit peu plus difficile à supporter pour certains plus tard en journée, mais à cette heure-ci, bien agréable de commencer la journée avec un 16 d'affichier au mercure. On va saluer ce matin particulièrement les gens de Saint-Jean-de-Mata. Les gens de Saint-Roch-de-la-Chigan et les gens de Sainte-Émilie-de-l'Énergie. Dans les prochaines minutes, on va se remémorer les pièces qui, à pareille date, étaient numéro 1 sur Billboard. Deux arrêts ce matin, un petit tour en 1972, un autre en 95. Ouais, et on est... on fait le romantique un matin.

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1: Le bon choix avec Gabriel Fredette à 6h38. Des pièces qui, à pareille date, étaient numéro 1 sur le palmarès Billboard. Maintenant, ça va en 1972 pour partir. Pour le petit extrait aussi qui va nous ramener à la fin des années 90. Donc, 1972, un 7 juillet. Pièce qui était numéro 1. Donc, ça veut dire que ça jouait partout à la radio. Gros succès pour Neil Diamond.

0: Ça met de bonne humeur. C'est estival, ça s'écoute bien.
1: Ah ouais,
0: en voiture, là. Song Song Blue avec Neil Diamond, c'était au sommet en 72. On se rapproche un peu, 1995, toujours un 7 juillet. 95, ça c'est 31 ans derrière. Première position sur Billboard pour Bryan Adams.

Ouais, have you ever really loved a woman, Bryan Adams? Dès qu'on l'a eu ici à Joliette il y a quelques années à l'amphithéâtre, soirée mémorable. Il est 6h39, voici la musique d'Éric Lapointe. Maintenant, on commence à se quitter. Ben oui, dès qu'on commence à se fréquenter, on commence à se quitter, selon lui. C'est pas très optimiste, mais c'est du Éric.

0: Il y avait quoi, 1000 personnes, je pense, au mariage de Travis Kelce et puis Taylor Swift. Être invité, faire partie des invités, c'est déjà quelque chose. J'étais là, moi, ce mariage-là, j'étais là. Mais attraper le bouquet de la mariée, ah, ça c'est, oui. Qui l'a attrapé? On va y revenir dans les prochaines minutes avec plus de détails.
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0: Ouais, c'était le mariage en fin de semaine, vous le savez, de Travis Kelce et de Taylor Swift. Et puis, il y avait du monde, des chanceux qui étaient sur place. Et il y en a une qui était vraiment chanceuse, elle a attrapé le bouquet de la mariée. C'est Ashley Smith, la sœur de Trey Smith, un joueur des Chiefs de Kansas City. Et on nous en parle ce matin. Ce qui est étonnant pour plusieurs, en tout cas, c'est la grosseur du bouquet. C'est pas si on s'attendait à ce que ce soit, tu sais, c'est le mariage, là. C'est tout est gros, tout est gigantesque. Puis ça, c'est un bouquet qui est quand même assez modeste. On a coupé où on pouvait couper. Bref, ben, c'est un beau petit bouquet. Et puis, c'est symbolique, évidemment, d'attraper ce bouquet. Et la jeune fille est bien heureuse de ça.
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0: Ouais, c'est difficile ce matin parce qu'on vous le disait, il y a eu différents incidents et puis on va commencer avec les endroits où ça va bien. OK, 640, actuellement, ça va bien. C'est facile dans les deux directions, là, entre la 25 et puis la 40. Pas de problème de ce côté. Où c'est plus difficile maintenant? D'abord la 25. 25 en direction sud du côté de Terrebonne. On a eu accident entre deux véhicules. Et puis là, c'est une congestion, je vous dirais, depuis le chemin Gascon. Ouais, avec une particulièrement difficile à la sortie du pont de l'île Saint-Jean. Mais où c'est encore plus difficile, c'est les gens qui veulent rejoindre Joliette venant de Montréal. Donc la 40, mais en direction est, sur le pont Benjamin Moreau, on a un véhicule en panne. Et puis, ça cause une bonne congestion dans le coin. Et ouais, il y a du monde. Les gens qui veulent rejoindre Montréal maintenant, donc en direction ouest, ça aussi, c'est difficile depuis avant Brien. Une bonne congestion jusqu'une fois Benjamin Moreau dépassé. Le Grand Joliette actuellement, ça va bien, c'est facile, c'est ouvert.
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2: Bonjour, ici Michel Scarpino. Voici le bilan de l'actualité. Le premier ministre Mike Carney a atterri à Ankara, en Turquie, où il doit tenir plusieurs réunions avec des chefs d'État de pays alliés dans le cadre du sommet de l'OTAN. Le premier ministre devrait avoir des entretiens bilatéraux aujourd'hui avec le président turc Recep Erdogan et le président ukrainien Volodymyr Zelensky. Il doit aussi rencontrer des responsables sud-coréens, allemands et norvégiens. Le sommet de l'OTAN devrait porter principalement sur une augmentation collective des budgets de défense, ainsi que sur l'unité de l'Alliance dans un monde de plus en plus menaçant. Le ministre des Finances, François-Philippe Champagne, a affirmé hier que les libéraux maîtrisaient les finances fédérales, alors même que les détails essentiels concernant les dépenses en matière de défense et d'infrastructures restent confidentiels. M. Champagne a indiqué aux journalistes qu'Ottawa s'était montré très transparent envers les Canadiens concernant le rythme des dépenses fédérales et la nécessité de se concentrer sur ce que le gouvernement peut contrôler en cette période d'instabilité géopolitique. Et puis la SOPFEU a élargi le territoire où des mesures préventives restreignent les travaux en forêt devant les conditions météo actuelles. Elle a suggéré à ses membres de suspendre les travaux d'exploitation forestière et les travaux sylvicoles à partir de 8 heures ce matin. La mesure s'applique aux régions du Saguenay-Lac-Saint-Jean, la capitale nationale, la Mauricie, l'Outaouais, l'Abitibi-Témiscamingue, la Côte-Nord, de même que le nord du Québec, la Naudière et les Laurentides. La recommandation de restreindre les travaux en forêt s'applique principalement au secteur forestier composé majoritairement de résineux. Et par ailleurs, le ministère de la Sécurité intérieure a élargi l'interdiction de faire des feux à ciel ouvert en forêt ou à proximité depuis 18 heures hier dans la majorité des régions du Québec. Actuellement, près de 200 feux sont en activité dans les zones de protection intensive et nordique du Québec. C'était vos actualités Arsenal Média.
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Nous sommes le 7 juillet. Une autre belle journée qui nous attend avec du soleil. 29 le maximum aujourd'hui, 34 avec humidex. Un ciel dégagé pour ce soir, cette nuit. Petit peu de brouillard la nuit prochaine, minimum 16. Demain, soleil, nuage, 30% de risque d'averse en après-midi avec un risque d'orage. 31 le maximum, demain 38 avec humidex. Actuellement sur le Grand Joliette, toujours 16 degrés. Le soleil s'est levé à 5h11 ce matin, se couche ce soir à 20h46. Avez-vous regardé un peu de soccer hier? La Coupe du monde qui se poursuit, des victoires hier pour l'Espagne, 1-0 contre le Portugal. Et la Belgique qui l'a emporté également 4-1 contre les États-Unis. Ça se termine aujourd'hui, cette ronde huitième de finale avec les deux derniers matchs. L'Argentine contre l'Égypte, c'est à midi. Et puis la Suisse contre la Colombie. À 16h. Il y a les Blue Jays qui ont perdu hier 10-1 contre les Giants de San Francisco. Les deux mêmes formations s'affrontent ce soir 21h45 du côté de San Francisco. C'est très difficile ces temps-ci pour les Blue Jays. Dans la prochaine heure, on va parler voyage. Vous connaissez Simon Pelletier, des voyages de Simon Pelletier qu'on peut entendre régulièrement dans le trafic avec Ghislain. Ben, on l'a. C'est notre tour de l'avoir puis de parler voyage un peu ce matin. On va le retrouver quelque part sur la planète. Il est aux États-Unis, Vegas ou Los Angeles. On lui parle, bref, un petit peu plus tard ce matin avec ses suggestions. On va aussi parler avec le maire de Repentigny, Nicolas Dufour. Vous vous en doutez bien, c'est assez particulier ce qu'on vit présentement à Repentigny depuis dimanche. Là, les résidents près de la voie ferrée ont eu peur, ont eu chaud et on continue à s'inquiéter, évidemment. Quoi que ça peut arriver partout, évidemment. Et puis, bref, il y a du soutien qui est offert pour les gens qui auraient besoin de soutien. On va en parler avec le maire Nicolas Dufour autour de 7h50. On a toujours le meilleur de la musique tout l'été. 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Et pour partir l'heure de 7h, c'est la musique d'Alex Warren. Bon déjeuner si vous êtes à table. Bonne journée, tout le monde. Prudence au volant.

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1: Oui, en une de la presse, d'abord ce matin. Bon, on revient encore une fois sur ce déraillement de train à Repentigny. La presse qui s'est de nouveau rendue sur place hier pour rencontrer des citoyens qui sont bien conscients d'avoir évité le pire. Tout le monde hier à Repentigny faisait un lien avec la tragédie de Lac-Mégantic. Tragédie qui, on s'en souvient trop bien, a fait 47 victimes en 2013. Le CN a confirmé hier en après-midi que les trois wagons qui avaient précédemment transporté du diesel, mais qui heureusement étaient vides au moment du déraillement, avaient déjà été retirés des lieux. Depuis dimanche, le Bureau de la sécurité des transports est sur place. Ni le CN, ni le BST ne se prononcent pour l'instant sur la cause de l'accident. Il y a une résidente qui s'appelle Isabelle Tanguay. Elle était dans sa piscine dimanche au moment de l'accident, tout près de la voie ferrée. Et elle a eu l'impression que le train roulait vraiment plus vite qu'à l'habitude. Un autre, Daniel Banville, dit « On était chanceux parce que il n'y avait pas de produits dangereux. » Il dit « S'il y avait eu des produits dangereux et que ça avait sauté comme à Lac-Mégantic, ça aurait été une catastrophe. » Ils ont évité de peu. Christine Fréchette, première ministre du Québec, a dit « C'est sûr que ces gens qui restent à proximité vont avoir besoin de soutien, notamment de soutien psychologique. » Elle dit « Ce soutien-là, il est disponible. Il doit prendre contact prochainement avec le maire de Repentigny, Nicolas Dufour. » Elle a dit « On le sait que la voie ferrée a été rénovée il y a 2 semaines. Est-ce qu'il y a un lien avec l'accident? » Est-ce qu'une voie ferrée alternative doit être mise en place? D'ici oui, le gouvernement fédéral devra s'en charger. Ça fait la une du Devoir également ce matin. On est conscient, Repentigny, d'avoir évité le pire. Journal de Montréal, même chose. La chaleur est pointée du doigt. On a parlé avec un spécialiste qui s'appelle Pierre Barriot. Il est président chez Gris Orange, consultant et chargé de cours en planification des transports à l'UQAM. La chaleur pourrait avoir causé l'accident, selon lui. Il dit les rails, c'est comme des ponts. Quand il fait chaud, ça allonge. Et parfois, on a des problèmes de dilatation des rails et la voie peut avoir une faiblesse. C'est pas fou, son idée. Ça reste à être... Il va y avoir enquête, là, puis tout ça. Mais, ouais. Et les gens pensent avoir évité le pire. Là aussi, on s'est rendu à la rencontre de quelques citoyens. Je vous rappelle qu'on va parler avec le maire de Repentigny autour de 7h50. Sinon, vous dire qu'on nous parle également en une du Journal de Montréal ce matin des progrès de la médecine et puis des petits miracles que la médecine réussit. Un exploit vraiment de la médecine. On a sauvé une jeune fille de 15 ans du cancer. La plus jeune patiente au Canada à avoir reçu un traitement pour adultes, thérapie cellulaire, une adolescente de 15 ans, donc atteinte d'un cancer agressif. Elle est devenue la plus jeune patiente au Canada à recevoir un traitement d'immunothérapie habituellement réservé aux adultes. Et ça lui a permis de vaincre le cancer. Elle a dit « J'ai juste eu une petite fièvre de quelques heures. » C'est encourageant. On ne veut pas faire de faux espoirs, mais c'est encourageant vraiment à lire ce matin dans le Journal de Montréal. Et on nous parle dans le Devoir également, pas vrai, dans la presse ce matin, des examens ministériels. On le sait, en fin de session, lorsque l'école se termine, en fait, on est content, on tombe en vacances, mais on a hâte de recevoir les résultats des examens de fin d'année. Ben, les notes seront dévoilées aujourd'hui. Les élèves du Québec vont pouvoir avoir accès aux résultats officiels des épreuves ministérielles dès aujourd'hui, dès maintenant. Et c'est une première, ça. On peut le faire par l'entremise du service d'authentification gouvernementale. Vous avez les détails dans la presse de ce matin. Tu sais, quand tu sais que t'as passé, là, que t'es content, puis que t'as une bonne note, tu passes un été plus relaxant. Ah, que ça nous rappelle des souvenirs. Ouais. Après ça, t'oublies l'école durant quelques semaines. « I lost my baby », voici Jean Leloup dans les 100 000 matins.

0: Oui, je vous parlais tantôt du mariage de Travis Kelce et puis Taylor Swift. On nous en parle partout encore une fois ce matin. Puis il y aura des images, des photos qui vont circuler, on le devine, sur les médias sociaux au courant des prochains jours, prochaines semaines. Il y a une page complète sur ce mariage ce matin dans la section spectacle du Journal de Montréal. Et on nous parle notamment de coach Andy Reid, qui était là, lui, puis qui commence à jaser de ce qui se passait sur place, notamment sur les paroles dites par Adam Sandler. Adam Sandler était le célébrant. Il a officié la cérémonie. Et comme truc, comme conseil aux mariés, il a dit « Continuez à vous embrasser ». Il a dit « C'est difficile de se disputer quand on embrasse sa femme ou qu'elle nous embrasse. Donc faites-le tous les jours, à chaque instant. » Prenez cette habitude et vous n'aurez aucun problème. Ça, je pense, c'est applicable pour tous les couples. Embrassez-vous. Et Adam Sandler, ben, c'est de quoi il parle. Il est marié depuis 2003. Alors, ça a été son discours, un de ses conseils, donc, aux mariés. Et, le coach Andy Reid qui a dit, c'est un fou. Il est phénoménal et il accomplit tout un travail pour unir le couple avec beaucoup d'humour. 7h21.
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2: Ouais, quelques incidents ce matin. Le plus sérieux, c'est sur la 40 Est, sur le pont Benjamin Moreau. C'est un véhicule en panne avec deux voies d'entravée et ça crée une congestion là depuis. Les gens qui veulent les gens de Montréal qui se dirigent vers Joliette, là, ça congestionne depuis avant la 640 et il y a incident également, ou en tout cas une congestion en direction ouest aussi, depuis un petit peu avant Brien. Là, c'est une bonne congestion jusqu'une fois rendu de l'autre côté de Benjamin Moreau. Par la suite, c'est super facile jusqu'à l'échangeur Anjou. 25 Sud, on a eu là aussi plus tôt accident. Il nous reste un ralentissement à la hauteur du pont de l'île Saint-Jean. 640 vers la 40, un petit ralentissement là aussi au croisement de la montée du Mai. Sinon, moi, Mascouche, un petit peu d'hésitation sur le chemin Gascon venant de la Plaine vers la 640. Petite congestion aussi à la Plaine sur le boulevard Laurier au croisement du chemin Sainte-Claire, toujours vers la 640. Le Grand Joliette, actuellement, ça va bien.
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2: Ouais, avec Jessica Potsou. Jessica, on va revenir sur la fusillade d'il y a quelques jours du côté de Montréal. On va aujourd'hui rendre hommage aux policiers décédés.
7: Tout à fait. Donc, comme tu le mentionnes, policiers et citoyens pourront rendre hommage aujourd'hui à l'agent du service de police de la ville de Montréal, Mohamed Lamine Ben Redouane, qui a été tué dans l'exercice de ses fonctions le mois dernier. Les SPVM organisent une cérémonie commémorative en l'honneur du policier de 34 ans qui a perdu la vie lors d'un échange de tirs avec un tireur près d'un hôtel dans le quartier de Côte-des-Neiges le 22 juin. L'événement ouvert au public a lieu au Centre Bell de 12h30 à 14h30. Avant la cérémonie, un cortège doit prendre forme à compter de 10h. Il partira du quartier général du SPVM sur la rue Saint-Urbain pour se déplacer vers le Centre Bell. Le SPVM invite la population à se joindre à cet hommage afin d'honorer la mémoire de l'agent Ben Redouane et de témoigner son soutien à sa famille, à ses proches et à l'ensemble de la communauté policière. Du côté de Repentigny, le CN s'affaire toujours à ramasser les débris laissés par le déraillement de train survenu dimanche après-midi. Bien qu'aucune cause n'ait été confirmée, un expert s'est avancé en mentionnant que la chaleur pourrait être à l'origine de l'incident. En effet, Pierre Pariot, président chez Gris Orange Consultant et chargé de cours en planification des transports à l'UQAM, a expliqué au Journal de Montréal que la chaleur peut créer une dilatation des rails et par conséquent une faiblesse sur la voie.
2: C'est assez inquiétant parce que je le disais tantôt, d'abord, il fait chaud partout au Québec et on présume que dans les années à venir, il va faire de plus en plus chaud également. Et le soleil, si le soleil se met à jouer avec les structures, comme ça, les infrastructures, on disait c'est pareil pour les ponts également, puis tout ça. Donc, à moyen terme ou à plus long terme, ça peut devenir inquiétant.
7: En effet, c'est inquiétant, mais le Bureau de la Sécurité des Transports du Canada, qui est responsable de l'enquête qui vise à comprendre les causes et circonstances de ce déraillement, pourra émettre des recommandations.
2: Ouais, c'est une hypothèse aussi, là, c'est pas
7: exactement
2: confirmé, évidemment.
7: C'est okay. Pas confirmé, mais aussi, si c'est bien le cas, il va y avoir des,
2: je comprends.
7: Recommandations pour éviter justement que ça se reproduise parce que...
2: Je comprends, mais ça va devenir quand même problématique dans le futur si réchauffement climatique...
7: Ça va être probablement des entretiens plus réguliers.
2: J'imagine, ouais.
7: Qui vont devoir être faits. Ouais. Encore là, on s'avance, mais on n'a pas encore les causes exactes.
2: Effectivement, ouais.
7: Puis, notons aussi que de son côté, le maire Nicolas Dufour a indiqué que les élus municipaux à Repentigny comptaient demander l'application rapide, justement, des recommandations qui seront émises au terme de l'enquête.
2: Ouais, ouais, ouais. Mais quand on parle quand même du réchauffement climatique, ça, c'est un des problématiques là, qu'on n'avait pas envisagées, mais c'est un problème additionnel, vois-tu.
7: Effectivement, ouais, ouais. La chaleur est de plus en plus présente.
2: Oui,
7: ça a des impacts
2: oui.
7: un peu sur tout.
2: Effectivement.
7: En politique maintenant, Ange-Claude Béguilé-Manas sera finalement le candidat libéral d'Enterbonne pour les élections générales d'octobre prochain. Ce dernier portait les couleurs du Parti conservateur du Québec lors de l'élection partielle de 2025. Pour lui, le Parti libéral de Charles Millière est la formation qui correspond maintenant le mieux à ses convictions politiques. Pour terminer, à Saint-Charles-Borromée, la nouvelle expérience numérique Allégeance Illumination a récemment été inaugurée, sera partiellement inaccessible pendant quelques jours. La ville a ainsi indiqué que la projection lumineuse du château est hors service jusqu'à nouvel ordre, puisque l'équipement activant l'animation laser principale a été endommagé par un acte de vandalisme. La situation pourrait durer plusieurs jours, puisque les composantes qui doivent être remplacées proviennent d'Europe. Voilà, ça complète. Pour plus de nouvelles, consultez monjoliette.com.
2: OK, et on va parler de la chaleur. C'est une autre belle journée chaude qui nous attend aujourd'hui avec un maximum à 29, 34 avec humidex. Déjà actuellement 20 degrés sur le Grand Joliette. Ce soir, cette nuit, ciel dégagé, un petit peu de brouillard. La nuit prochaine, minimum 16. Demain, soleil, nuage, 30 % de risque d'averse en après-midi. Risque d'un orage, 31 comme maximum. Demain, 38 avec humidex. Et puis, c'est ça, 20 déjà actuellement. On a gagné au courant des dernières minutes 3 à 4 degrés, là. Et on se dirige vers ce maximum attendu à 29. Au sport, on avait du soccer hier, match 8e de finale à la Coupe du monde de soccer. L'Espagne a gagné 1-0 contre le Portugal et la Belgique l'a emporté 4-1 contre les États-Unis. Les deux derniers matchs de cette ronde 8e de finale aujourd'hui, à midi, l'Argentine contre l'Égypte et plus tard ce soir à 16h, la Suisse contre la Colombie, donc en fin d'après-midi. Et puis, il y a du tennis également. Ça aussi, on surveille ça. C'est du côté... C'est les rondes quarts de finale. Maintenant, Félix Auger-Aliassime qui affronte Novak Djokovic. On vous le rappelle, Félix Auger-Aliassime qui est le troisième favori de ce tournoi. C'est gros. Et puis, s'il pouvait venir à bout dans un tournoi majeur, c'est Wimbledon, s'il pouvait venir à bout de Djokovic, ce serait, au niveau mental, une grosse, grosse victoire pour Félix. On va poursuivre avec de la musique, évidemment, et des salutations.
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2: Oui, salutations ce matin aux gens qui nous écoutent du côté de Berthierville, de la visitation de l'île du Pas et puis de Repentigny. Vous passez une très, très belle journée. On parle de voyage dans les prochaines minutes avec Simon Pelletier. Mais d'abord, la musique de Miles Smith. 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
1: Ouais, si vous êtes un habitué de l'émission Le Trafic avec Ghislain, vous connaissez notre connaisseur, notre spécialiste, notre amateur de voyage, Simon Pelletier. Je lui vole son chroniqueur pour l'instant d'une chronique, parce que nous aussi, on veut rêver. On a Simon Pelletier au bout du fil. Salut, Simon.
2: Salut, comment ça va?
1: Ça va très bien, et toi?
2: Ben oui.
1: On te rejoint du côté de Los Angeles, on va y revenir dans les prochaines minutes, mais d'abord, on va parler de croisière.
2: Oui, c'est ça. Donc, je vais vous parler ce matin là d'un nouveau déploiement qui est fait du côté de Norwegian Cruise Line avec le Norwegian Joy. Ça veut dire quoi, un nouveau déploiement? Ça veut dire qu'on vient de sortir l'horaire d'un navire pour une saison. Et le côté intéressant là-dedans, ça veut dire que le bateau, il est vide. Il y a personne qui a réservé dedans encore. Donc, c'est le meilleur temps pour avoir les meilleurs prix disponibles, évidemment, parce que le prix augmente en fonction de l'occupation du navire.
1: OK.
2: Donc, très intéressant à faire dès maintenant, même si c'est loin un peu. On parle de fin 2027, début 2028. Ça veut dire à partir de novembre 27. Mais ça veut dire aussi que ça compte les fêtes et ça compte la relâche 2028. Donc, les familles, pensez-y, là, c'est vraiment très intéressant. Donc, on parle d'une croisière qui part de Miami et qui va aller à des super belles destinations comme la Jamaïque, va aller du côté de Aruba, de Curaçao, va passer, en tout cas, toutes des destinations soleil comme ça, vraiment très intéressantes, sur un format de 9 ou 10 nuits. Donc, permet de relaxer un peu plus. On dit tout le temps qu'une vacance qui dure 8 nuits et plus est plus relaxante qu'un 7. Donc, c'est en plein là-dedans qu'on se parle. Là. Ouais. Donc, et on a une promotion qui permet de réserver d'avance comme ça avec un dépôt de seulement 150$ pour la cabine au complet. Donc, aucune raison de ne pas en profiter.
1: C'est tellement trippant aussi de voyager, de réserver d'avance parce que tu le sais que ça s'en vient, puis tu y penses, puis tu vois venir la date, puis le plaisir commence dès l'achat des billets.
2: En plein ça, puis là, ça nous permet de commencer à regarder la destination, de voir ce qu'on va faire pendant ce temps-là. Puis en tout cas, on rêve à long terme, là, c'est bien. Là.
1: Effectivement. Toi, présentement, tu es, je le disais, du côté de Los Angeles, et c'est un road trip, c'est ça?
2: Exact, c'est un road trip que j'ai commencé depuis le 23 juin. J'en ai pour à peu près un total un mois. Là, on est rendu du côté de Los Angeles. Hier, on a fait Hollywood et Beverly Hills. Mais je vais vous parler de mes points forts à date de ce que j'ai vu, parce que il y a quand même des endroits très, très intéressants à regarder. Donc, en partant du Canada, je suis arrêté à Chicago. Je dois dire que cette ville-là, c'est magnifique.
1: Ah oui.
2: Magnifique, l'architecture, la propreté de l'endroit. Vraiment, je peux dire que c'est quelqu'un qui aime l'art, qui aime de voir des choses différentes. C'est vraiment l'endroit pour aller voir ça. On peut facilement aller passer un 3-4 jours à cet endroit-là. C'est pas ça que j'ai fait. J'ai fait un 2 jours, mais un 3-4 jours, ça aurait été vraiment bien là, pour avoir le temps de tout voir qu'est-ce qu'il y a à ce bel endroit-là.
1: L'histoire aussi, on voit des paysages qu'on a vus au cinéma puis tout ça.
2: Ben oui, c'est ça, exactement. On a des références sur plusieurs points à cet endroit-là. Après ça, on a continué et on est allé du côté de Denver, Colorado. Denver, une ville complètement différente de ce que je m'attendais. Je m'attendais de voir une ville avec des gros buildings en quantité et tout ça. C'est pas ça. C'est une ville, je dirais, à grandeur humaine. Donc oui, il y en a des buildings, mais à 4-5 rues de là, on va voir des maisons avec des terrains et tout. Une ville de travailleurs, une ville de fin de semaine, que je pourrais appeler ça. Donc, tu sais, on va là pour... ils ont beaucoup de fin de semaine thématiques. Okay. Donc, on va là pour passer un vendredi, samedi, dimanche, là, c'est parfait. Tout est à proximité. Les centres sportifs, là, comme exemple, l'aréna de l'Avalanche, après ça, il y avait le stade de football qui est à côté, le parc aquatique juste en arrière. Vraiment, tout est proche et très intéressant. C'est assez, grandeur humaine et familiale pour être capable de dire que, tu sais, j'ai laissé mes enfants se promener en rollerblade dans la ville, ce que je ne ferais pas nécessairement à Montréal.
1: OK.
2: C'était vraiment bien. Après, ensuite de ça, une fois parti de Denver, un autre point intéressant qu'on a vu, ben là, on s'est en allé du côté de Reno. Reno, c'est une petite ville au nord du Nevada.
1: Ouais, ouais.
2: Et c'est une ville qu'on n'entend pas parler beaucoup parce qu'il y a Reno qui est quand même une ville assez grande, mais il y a Reno Arch qui est la plus grande petite ville qui l'appelle comme ça. Donc, c'est une rue. C'est vraiment une rue que la ville est là. Il y a des gros hôtels là-dessus. Et là, on se croirait vraiment à Las Vegas, point de vue casino partout. Et l'ambiance là vraiment avec tout le monde qui se promène dans la rue, les lumières et tout ça. Et là on est tombé nous autres sur un fin de semaine d'un tournoi de quilles nationale. Donc c'était vraiment impressionnant de voir la salle de quilles, la grosseur d'un stadium là, vraiment là, énorme, qu'il y a à peu près 2000 personnes qui jouent aux quilles en même temps. C'était vraiment spécial à voir comme endroit, mais je vous dis là, une rue et c'est tout là que ça se passe pour Reno Arch.
1: Trippant quand même de voir qu'on se promène dans le même pays, là, mais de ville en ville et on retrouve des ambiances parfois totalement différentes.
2: Oui, des endroits totalement différents et aussi, je dirais, un coût de la vie complètement différent. Je vais juste vous parler de quelque chose qui nous intéresse, qu'on connaît bien, c'est le prix de l'essence. Hein?
1: Ouais.
2: On s'est souvent dit, le prix de l'essence, là, aux États-Unis, c'est pas cher. Oh, c'est pas le cas partout, je vais vous dire. Je suis présentement du côté de la Californie et on parle maintenant d'un prix de 6,20 $ le gallon. Donc, c'est plus cher que chez nous, là.
1: Ah ouais.
2: Pour quand on parle du côté de la Californie, mais j'en ai vu aussi à 3,20 $ le gallon en se promenant du côté, exemple, du Nevada et du côté du Colorado. Donc, c'est vraiment très, très différent, autant les prix, le prix des choses que la mentalité d'un État à l'autre. Donc, dans le même pays, on va vivre des différences complètement différentes, là, des expériences complètement différentes d'une place à l'autre.
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1: Certainement. Simon Pelletier, merci beaucoup. Tu reviens quand tu veux dans le show du matin et puis bonne fin de road trip, mon cher.
2: Hey, super, merci beaucoup.
1: Salut.
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1: Ouais, tel que promis, on va revenir sur ce déraillement de train du côté de Repentigny dimanche. On a le maire de Repentigny, M. Nicolas Dufour, au bout du fil. Bon matin, M. le maire.
14: Bonjour.
1: Comment allez-vous ce matin?
14: Ben, c'est sûr que c'est, ça a été préoccupant comme incident là depuis dimanche. On est soulagé. C'est un peu le sentiment qui résume bien l'état de la communauté. Là, je vous dirais soulagé qu'il n'y ait pas eu de blessés, pas de problématiques outre mesure.
1: J'imagine qu'hier on a passé quelques heures à réconforter ou à parler avec des citoyens. Il y en a, les gens tout près là ont eu peur et puis certains auront besoin même de soutien. Je lisais les commentaires de Christine Fréchette qui disait il y a du soutien psychologique qui sera disponible là, qui est déjà disponible. Elle est d'ailleurs censée entrer en contact avec vous prochainement. Jusqu'à maintenant, il n'y a pas eu de discussion avec Christine Fréchette?
14: Non, toujours pas d'appel, mais on a pris la ville de Repentigny, les moyens du bord, puis on s'est organisé de notre côté. Là, on a effectivement là, donné des numéros de téléphone, comme par exemple la ligne 811 là, pour l'aide au niveau psychologique. Alors, on a rapidement, autant sur le site Internet de la ville de Repentigny que sur nos pages de réseaux sociaux, là, dont Facebook, là, diffusé les numéros de téléphone nécessaires là, pour les gens s'ils avaient besoin là, de réconfort ou de soutien.
1: Parce que pour certains, c'était vraiment très, très près de leur cour arrière ou de leur résidence. Et j'écoutais vos commentaires hier à la télé. C'est assez surprenant parce que c'est en ligne droite. C'est pas un endroit où on s'attend à ce qu'il y ait un déraillement de train, hein?
14: Ben, c'est effectivement ce qui nous a surpris là, quand on a appris le déraillement parce que, premièrement, le secteur de Le Gardeur s'est développé là, le long de la voie ferrée comme à peu près toutes les villes là, au Québec, en Europe, en Amérique. Donc, on a toujours cohabité avec le train puis on n'a jamais vraiment senti de danger. Ce qui veut pas dire qu'on n'était pas préoccupé. C'est toujours préoccupant d'avoir une ligne de chemin de fer comme ça. Mais en même temps, étant donné que c'est une ligne droite, normalement, c'est pas le type de terrain qui est accidentogène là, pour un train. Alors, on a bien hâte de voir les résultats de l'enquête là, qui va nous dire là, qu'est-ce qui a pu causer ce déraillement.
1: Ouais, évidemment, parce que là, on avance un paquet de théories, notamment la possibilité d'une voie de contournement ou de faire passer le chemin de fer ailleurs, tout ça. Il est pour l'instant trop tôt pour se prononcer. De toute façon, ça reste ça, c'est du côté du gouvernement fédéral. Vous avez des discussions, je pense, jusqu'à maintenant avec le député fédéral?
14: Oui, notre député là, Patrick Bonin là, est extrêmement présent là, dès les premières minutes de l'incident. Là, il nous a contactés, là, autant moi personnellement que l'administration, pour voir là, quels étaient nos besoins, en quoi il pouvait nous donner un coup de pouce. Et déjà hier, là, il était présent sur place là, pour constater les dégâts et puis la situation. Et ensuite, ben, être notre porte-parole, là, si effectivement il y a des recommandations qui sont appliquées suite à l'enquête, que ce soit par exemple proposition de vote contournement, rapidement ou de diminuer encore plus la vitesse là, des trains dans le secteur ou de revoir les matériaux qui peuvent être transportés par train dans notre zone, ben je sais qu'on va avoir un allié là pour bien représenter Repentigny à Ottawa.
1: Je ne sais pas si vous avez lu les différents journaux ce matin. La chaleur des derniers jours est avancée par certains spécialistes comme une cause possible de ce déraillement. Est-ce que, parce que là, j'imagine, du côté du bureau de la sécurité des transports, on donne pas de, évidemment, l'enquête ne fait que commencer. Est-ce qu'on vous éclaire un peu sur les causes ou vous êtes un petit peu dans le néant, vous aussi, présentement?
14: Ah, ben on l'est tous. Et puis, une enquête de cette nature-là là, peut prendre au bas mot là, une année. Là, donc, on ne s'attend pas à avoir les résultats avant au moins l'année prochaine parce que les gens du Bureau là, de la Sécurité des Transports du Canada doivent justement s'assurer d'avoir retourné, sans mauvais jeu de mots, là, toutes les pierres pour être sûr et certain de trouver les vraies causes de la problématique. Ce qui est factuel qu'on sait pour le moment, il y a eu des travaux de réparation là, sur le passage à niveau là, par le Canadien national, pas plus tard qu'il y a 2 semaines. Est-ce que ça peut être ça? Est-ce qu'effectivement, la chaleur des derniers jours peut avoir fait de l'expansion au niveau des rails? C'est ce qu'on va vouloir savoir là, le plus rapidement possible, même si ça prend du temps. On veut s'assurer que l'enquête soit bien faite pour avoir les bonnes réponses et surtout après ça, les bonnes recommandations pour plus jamais que ça arrive.
1: En terminant, ce qui est de votre ressort, c'est le travail des policiers, des pompiers de Repentigny. Et puis, vous êtes heureux, j'imagine, de leur travail parce que partout, là, les différents quotidiens étaient à Repentigny hier pour parler avec les gens de chez vous. Et tout le monde dit les policiers ont agi rapidement, les premiers répondants, les pompiers, tout ça. On était prêts quand même. Je parlais hier avec les gens du service incendie de Repentigny. On disait, c'est pas un appel qu'on reçoit souvent, un déraillement de train, mais on était prêts et on a agi là aussi rapidement.
14: On a une équipe exceptionnelle, puis je tiens à remercier sincèrement tous les hommes et les femmes qui servent au service de police de la ville de Repentigny, ainsi que le service de pompiers. Ils ont été exceptionnels, mais la clé de la réussite, c'est la préparation. On fait régulièrement des simulations de sécurité publique et des scénarios comme par exemple des déraillements de train, des explosions majeures d'usines ou quoi que ce soit, font partie de nos scénarios habituels. Certains de nos employés, même en arrivant sur place au début, pensaient qu'ils avaient affaire à une simulation, mais la minute qu'ils ont vu que c'était bien réel, là, on a senti leur professionnalisme là, qui remontait. Tout le monde a fait le travail qu'ils avaient à faire, puis je pense que c'est sécurisant pour les citoyens, au moins de savoir que s'il arrive quelque chose de grave à Repentigny, ben, les autorités municipales sont prêtes à faire face, peu importe la situation.
1: Nicolas Dufour, merci beaucoup pour ces quelques minutes, et puis toujours un plaisir de vous croiser. On va se voir au tennis cet été, j'imagine?
14: Avec grand plaisir, mon cher. Toujours un plaisir de se revoir.
1: Ça marche. Merci. Bonne journée.
14: Merci, Morin.
1: Au revoir.
14: Au revoir. Bye-bye.
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1: Circulation. Ouais, circulation, la 40 d'abord rejoindre Montréal. Pour ce qui est du pont Charles de Gaulle, c'est pas si mal. C'est un ralentissement qu'on a présentement à la hauteur de Benjamin Moreau. C'est plus difficile en direction est. Il y a eu incident et puis c'est encore très, très difficile à l'approche de la 640. Depuis pont Charles de Gaulle jusqu'à la 640, c'est difficile. Pour revenir aux gens qui se dirigent vers Montréal, une fois la 640 dépassée, oui, ça va bien, c'est facile jusqu'à l'échangeur en jour. Rue Notre-Dame à Repentigny pour le pont Lagardeur, ça va bien. 25 aussi, ça va très bien, c'est terminé. 640 vers la 40, il y a des travaux un peu après la montée du Mai, donc ça crée un petit ralentissement, un petit peu d'hésitation aussi sur le chemin Gascon à Mascouche venant de la Plaine vers la 640. Intersection 158-125 à Saint-Esprit, il y a beaucoup de monde, notamment sur la 158 venant de Saint-Esprit vers Joliette et sur la 125 à l'approche de la 158. Le Grand Joliette maintenant. Il y a du monde, beaucoup de monde encore, 131 en direction sud du côté de Notre-Dame-de-Lourdes à l'approche, entre autres, du rang Sainte-Rose, un petit peu plus loin aussi, à l'approche du rang de la première chaloupe. Voie de contournement, c'est pas si mal, mais un petit petite congestion quand même vers Joliette à l'approche du Rang-Double.
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1: C'est le fun, c'est beau, c'est bon, c'est gratuit, mais c'était vendredi dernier. On s'en excuse. Vendredi qui vient à Rythme et Courant, le Winston Band. D'ailleurs, on parle avec l'un des membres de la formation dans la prochaine heure.
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2: Bonjour, ici Michel Scarpino. Voici le bilan de l'actualité. Le premier ministre Mike Carney a atterri à Ankara, en Turquie, où il doit tenir plusieurs réunions avec des chefs d'État de pays alliés dans le cadre du sommet de l'OTAN. Le premier ministre devrait avoir des entretiens bilatéraux aujourd'hui avec le président turc Recep Erdogan et le président ukrainien Volodymyr Zelensky. Il doit aussi rencontrer des responsables sud-coréens, allemands et norvégiens. Le sommet de l'OTAN devrait porter principalement sur une augmentation collective des budgets de défense, ainsi que sur l'unité de l'Alliance dans un monde de plus en plus menaçant. Le ministre des Finances, François-Philippe Champagne, a affirmé hier que les libéraux maîtrisaient les finances fédérales, alors même que les détails essentiels concernant les dépenses en matière de défense et d'infrastructure restent confidentiels. M. Champagne a indiqué aux journalistes qu'Ottawa s'était montré très transparent envers les Canadiens concernant le rythme des dépenses fédérales et la nécessité de se concentrer sur ce que le gouvernement peut contrôler en cette période d'instabilité géopolitique. Et puis la SOPFEU a élargi le territoire où des mesures préventives restreignent les travaux en forêt devant les conditions météo actuelles. Elle a suggéré à ses membres de suspendre les travaux d'exploitation forestière et les travaux sylvicoles à partir de 8 heures ce matin. La mesure s'applique aux régions du Saguenay-Lac-Saint-Jean, la Capitale-Nationale, la Mauricie-l'Outaouais, l'Abitibi-Témiscamingue, la Côte-Nord, de même que le nord du Québec, la Naudière et les Laurentides. La recommandation de restreindre les travaux en forêt s'applique principalement au secteur forestier composé majoritairement de résineux. Et par ailleurs, le ministère de la Sécurité intérieure a élargi l'interdiction de faire des feux à ciel ouvert en forêt ou à proximité depuis 18 heures hier dans la majorité des régions du Québec. Actuellement, près de 200 feux sont en activité dans les zones de protection intensive et nordique du Québec. 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
3: Oui, on parle de sport et on commence avec le soccer, Coupe du monde de soccer. On avait deux matchs hier en huitième de finale. Une victoire pour l'Espagne, 1-0 contre le Portugal. Donc, c'est terminé pour le Portugal. Victoire de la Belgique, 4-1 contre les États-Unis. Et il nous reste deux matchs aujourd'hui, deux matchs dans la ronde huitième de finale. D'abord à midi, l'Argentine contre l'Égypte et à 16h, la Suisse contre la Colombie. Au baseball, hier, les Blue Jays ont perdu 10-1 contre les Giants de San Francisco. Les deux mêmes équipes s'affrontent ce soir, 21h45 à San Francisco. On a du tennis ce matin à Wimbledon. Félix Auger-Aliassime en quart de finale contre Novak Djokovic. Et c'est Auger-Aliassime qui est le favori, en fait, les troisièmes favoris. Djokovic est septième, mais ça reste une légende et le battre à Wimbledon. Une grosse commande, c'est à 11h30 ce matin, ce match. Et sur la scène régionale, on a du baseball aussi avec le Royal qui joue, mais à Montréal, contre les Orioles ce soir à 19h30 au stade Gary Carter. Côté météo, ben c'est du soleil aujourd'hui, 29 comme maximum, 34 avec humidex. Ce soir, cette nuit, ciel dégagé, petit peu de brouillard la nuit prochaine, minimum 16. Demain, soleil, nuages, 30% de risque d'averse en après-midi, un risque d'orage aussi, 31 le maximum. Demain, 38 avec humidex. Et actuellement, sur le Grand Joliette, ça continue de grimper, on a 21 degrés. Le soleil s'est levé à 5h11 ce matin, se couche ce soir à 20h46.
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Et c'est soir de 5 à 7 pour le Haut-103.5. C'est notre 5 à 7, le 5 à 7 du RGAL présenté par le Haut-103.5. On fait ça au garage Simon. Et ouais, c'est un 5 à, 5 à 8, un 5 à 8 et quart, 8 et demi. 5 à 8. 5 à 8. On va être là, assurément. Et puis, on vous en reparle demain. Venez faire un tour si vous êtes dans le coin. C'est du côté de la Valterie, évidemment. On va, dans la prochaine heure, parler avec des artistes, des vedettes qui s'en viennent chez nous donner des shows, parce que c'est ça l'été. Il y a des shows partout. Le Winston Band sera à la Valterie vendredi. On parle avec l'un des membres de la formation. Formation à découvrir. Si vous ne connaissez pas encore, c'est festif, vous allez voir. Et on parle avec Marie-Chantal Toupin. Elle s'en vient en fin de semaine du côté de... Saint-Cléophas de Brandon, c'est samedi. Et puis, elle aussi, c'est des hits. Hit par-dessus hit. Ah, on lui parle un petit peu plus tard ce matin. Et on va jouer, bien sûr, à notre jeu. Le plus gros mensonge de l'année. On a une carte cadeau du Harvey's à gagner. Ça va se gagner vendredi. On commence. Et le hit grand bajou, ben oui, qui s'en vient dans une trentaine. On commence avec Somber, l'heure de 8 heures. Bon début de journée, tout le monde. Je vous le dis-tu? Oh boy, Ed Grand Bazou, on s'en va en 1979 avec Kiss tantôt.

retour avec deux frères à 8h14, le plus gros mensonge de l'année. On va jouer ce matin avec l'année 1988. Vous connaissez le principe, trois affirmations en lien avec 88 ce matin. Et il y a un mensonge, dans ça, faut trouver le mensonge. Vous avez la bonne réponse, vous avez la chance de gagner des billets pour... En fait, c'est une carte cadeau qu'on vous remet cette semaine pour le Harveys, OK? En 1988, au cinéma... C'est la sortie du film Piège de cristal avec Bruce Willis. Au hockey, Jacques Demers est nommé entraîneur-chef du Canadien. Et en musique, René et Nathalie Simard lancent l'album Tourne la page.

un mensonge. C'est pas tout arrivé en 88, ça y est, un mensonge. Je vous rappelle les trois affirmations, la sortie du film Piège de cristal avec Bruce Willis, Jacques Demers qui devient entraîneur-chef du Canadien, et René et Nathalie Simard qui lancent l'album et la pièce Tourne la page. Vous avez la bonne réponse, 450-753-1035. Vous nous appelez tout de suite. Je vous souhaite la meilleure des chances. Elle sera du côté de, ben, chez nous, dans la région, à Saint-Cléophas-de-Brandon, samedi. Voici Marie-Chantal Toupin avec la soirée de filles dans les 100 000 matins. Bon début de journée, tout le monde!

0: Noël, comment je pourrais te le dire? Vous allez entendre tout ça, tous ces gros succès de Marie-Chantal Toupin, plus du nouveau matériel. Si vous vous arrêtez du côté de Saint-Cléophas de Brandon en fin de semaine, elle sera au cabaret La Crèche ce samedi. On l'a au bout du fil. Bon matin, Marie-Chantal.
1: Bon matin, Sly.
0: Comment tu vas?
1: Ça va super bien, toi?
0: Va très bien. Tu me lèves tôt? Est-ce que je te fais lever plus tôt qu'à l'habitude ou c'était l'habitude?
1: Ah, pas du tout. Moi, je me lève avant le soleil.
0: Bah, génial, ça, parfait. Hey, c'est le fun de te retrouver sur scène. C'était pas une absence totale, mais là, c'était vraiment un retour depuis quelques mois. On te voit de plus en plus. C'est le fun? La réaction est bonne?
1: Tellement. Je suis contente. Mon public est encore là, fidèle au rendez-vous. Je suis fébrile.
0: Et ça ressemble à quoi, donc, le show que tu nous présentes samedi?
1: Ben, le show de samedi, c'est Québec Rock avec Manu Auger. C'est, écoute, c'est un show qu'on a sorti en Floride puis qu'on a décidé de le faire au Québec parce que ça marche tellement bien. C'est tellement trippant. Puis personne ne s'attend à ce que Manu Auger chante. Fait que, avec sa douce aussi, Caroline Mondou, puis avec Reg, puis à ouais. Beauregard, moi, c'est un show qui rock en tabarouette.
0: Je pense que oui. Hein. Il y a quelques musiciens qui ont accompagné Brain Leboeuf, je pense, dans cette...
1: C'est les mêmes musiciens.
0: C'est les mêmes musiciens, parfait. Donc, oui. C'est du rock, ça brasse, ça déménage. Je me trompe pas, les gros succès sont là, mais il y a du nouveau matériel également.
1: Oui. Attends une minute, Pierre, il dit non, c'est pas Québec Rock. Ben moi, c'est écrit dans mon agenda Québec Rock, tu vois-tu? Bon, on va rectifier les tirs, parce que dans l'agenda, c'est marqué Québec Rock. Mais bon, c'est mon show à moi. Ça veut dire que c'est des tunes de Marie-Chantal, les plus grands hits. Excusez si je vous induis en erreur.
0: Ben, il n'y a pas de
1: c'est
0: problème.
1: Mais c'est le fun que Pierre Lajean, il est en train d'écouter l'entrevue. Je trouve ça extraordinaire.
0: OK, puis il t'écrit, c'est ça?
1: Ben, il vient de le voir, oui. J'ai fait que c'est pas Québec Rock, mais c'est pas grave.
0: OK, bon, non, parce qu'il y avait deux passages.
1: Pendant l'entrevue, je dirais que c'est... un show de Marie-Chantal avec les plus grands succès que je fais, là, tu sais, les soirées de filles, Maudit Bordel, comment je pourrais te dire, sans regret, etc. Et je m'amuse aussi à faire un medley de la plus grande rockeuse au Québec. On peut pas passer à côté non plus, c'est Marjo.
0: Ouais.
1: Je fais des chansons voyons, je suis pas réveillée ou quoi.
0: Corbeau.
1: Je fais plein de chansons des autres de rockeuses aussi. Les États-Unis, là, Universal.
0: Ouais.
1: Puis je fais des nouvelles tunes aussi qui, de mon nouvel album qui s'en vient pour le mois d'octobre.
0: Ben oui, c'est le fun, ça. Parle-moi un petit peu de ce disque-là qui va s'appeler Ça suffit, c'est ça?
1: Exactement, Ça suffit. Écoute, c'est toutes des chansons que j'ai écrites moi-même, la musique avec qui est de Pierre Beauregard et de Reg. C'est des chansons que j'ai fait de l'introspection avec moi-même, puis j'ai fait comme, OK, là, les douleurs, les ci, les ça, je vais les écrire. C'est pas juste du négatif, c'est du positif, puis je sais que même si je suis une chanteuse, je suis un être humain avant tout, il y a bien des gens qui vont se retrouver dans ces paroles-là.
0: Il y a quelques reprises également. Tu viens de reprendre, d'ailleurs, Vivre avec celui qu'on aime, de Francine Raymond.
1: Ben oui. Ça faisait plusieurs mois que je me levais avec ça, puis je me disais, Caroline, Pierre, il faudrait que je leur fasse cette chanson-là, mais à ma manière. Donc, j'ai eu la chance de la faire, de l'enregistrer, en fait, deux chansons que j'ai enregistrées en Floride. Et on a demandé à Steph Cass de faire la réalisation du vidéoclip avec Manu, qui fait le bad boy.
0: OK, oui,
1: qui était bon dans son rôle. Puis c'est une chanson que là, je fais sur scène, puis le monde font comme, ben voyons donc, c'est donc ben trippant, c'est donc ben bon. Puis moi, j'ai plein d'anecdotes à cette chanson. Pour cette chanson-là, parce que quand j'ai fait Plamondon, Cristal de plus jeune, une audition, hey, mon Dieu, hein, je parle, puis j'ai pas l'air réveillé. Ça
0: non, non, non, moi je te suis.
1: Ah oui, toi, tu me suis, mais peut-être que les auditeurs vont être de la misère. pour faire Starmania, puis il m'avait demandé d'apprendre 3-4 tunes, puis la seule tune que je savais par cœur parce que je la chantais dans les karaokés étant plus jeune, c'était bien celle-ci, Vivre avec celui qu'on aime. Donc pour moi, c'est un coup de cœur du Francine Raymond. Donc, on l'a refait, puis à ce jour, on a des très, très, très bonnes réactions.
0: Quand tu parles de Manu, là, juste pour être sûr, les gens, c'est Emmanuel Auger, c'est le comédien qui chante, tu me dis, qui joue de la musique, mais qui est comédien, qu'on a vu dans un paquet de séries télé, animateur aussi, c'est ça, hein?
1: Exactement, Emmanuel, oui.
0: Oui, on le voit dans le clip, c'est un très bon clip, moi j'ai vu le clip, donc Vivre avec celui qu'on aime, aller voir ça, très, très

0: belle version. Quand on pense au show de Marie Chantal Toupin avec la toune, la soirée de filles, puis tout ça, on a toujours en tête l'idée d'un groupe, une gang de filles qui sortent ensemble, qui vont voir Marie Chantal. J'imagine que ça arrive, mais il y a des couples aussi qui vont voir. Il y a des gars dans ta salle.
1: Ben ça, c'est sûr. Là. C'est moitié-moitié, mais c'est le fun parce que surtout dans cette chanson-là, je dis à toutes les femmes, OK, venez-vous-en, rassemblez-vous. Puis les hommes, ben c'est pas grave, là, vous n'êtes pas obligé de vous lever ou de vous rassembler. Surtout que des femmes, il y a des hommes de toute façon.
0: Ben oui. Je dis ça parce qu'en fin de semaine, au Cabaret de la Crèche, il y a 3 formules différentes. On peut aller voir le show, on peut opter pour la version souper-spectacle et il y a aussi les billets VIP avant-scène souper-spectacle, le Nec plus Ultra. Donc, c'est samedi qui vient au Cabaret La Crèche à Saint-Cloud-Fast de Brandon et il y a un show plus tard aussi à La Valterie, à l'église Saint-Antoine le 8 octobre prochain. Les billets sont en vente pour ces 2 spectacles dès maintenant, évidemment. Marie Chantal, merci beaucoup d'avoir pris quelques minutes. Puis on comprend la confusion parce que tu participes aussi à d'autres shows ces temps-ci, Québec Rock, puis tout ça, il devait y avoir 2 arrêts à La Valterie. Finalement, celui qu'on aura, ben c'est bien ton show avec tes tunes, ça va être très, très bon. Bon passage chez nous, ma chère.
1: Oh, merci beaucoup, merci.
0: Ça marche, bye.
1: Bonne journée, bye.
0: Merci, bye.
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13: Circulation. Ouais, la 40, d'abord, ça va bien, là, c'est facile, c'est ouvert, là, jusqu'à l'échangeur en joue. Une fois rendu à l'échangeur, ben là, ça congestionne un peu pour rejoindre l'échangeur. Ou continuer vers Montréal, ou plus loin à Montréal. La rue Notre-Dame à Repentigny pour le pont Le Gardeur. Ça, c'est facile aussi, ça va bien. 25 Sud, c'est terminé, ça va bien. 640 vers la 40, un petit peu d'hésitation au croisement de la montée du Mai. On a une petite congestion également sur le chemin Gascon à Mascouche venant de la Plaine vers la 640. Le Grand Joliette 158 vers Joliette venant de Saint-Esprit au croisement de la 125. Ça congestionne un petit peu. Même chose si vous arrivez de la 125 là, à l'approche de la 158. Beaucoup de monde présentement sur la voie de contournement venant de Saint-Ambroise-de-Kildare vers Joliette à l'approche du rang double. Et la congestion habituelle, je vous dirais, ben, quoique, non, un petit peu plus de monde sur la 131 Sud à l'approche du rang de la première chaloupe.
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13: Avec Jessica Potsou. Jessica, on va revenir sur cette fusillade à Montréal au courant des derniers jours. On va rendre hommage aujourd'hui aux policiers décédés.
16: Tout à fait. Donc, comme tu disais, policiers et citoyens pourront rendre hommage aujourd'hui à l'agent du service de police de la ville de Montréal, Mohamed Lamine Ben Redouane, tué dans l'exercice de ses fonctions le mois dernier. Le SPVM organise une cérémonie commémorative en l'honneur du policier de 34 ans qui a perdu la vie lors d'un échange de tirs avec un tireur près d'un hôtel dans le quartier de Côte-des-Neiges, le 22 juin. L'événement ouvert au public a lieu au Centre Pell de 12h30 à 14h30. Avant la cérémonie, un cortège doit prendre forme à compter de 10h. Il partira du quartier général du SPVM sur la rue Saint-Urbain pour se déplacer vers le Centre Bell. Le SPVM invite la population à se joindre à cet hommage afin d'honorer la mémoire de l'agent Ben Redouane et de témoigner son soutien à sa famille, à ses proches et à l'ensemble de la communauté policière. Du côté de Repentigny, le CN s'affaire toujours à ramasser les débris laissés par le déraillement de train survenu dimanche après-midi. Bien qu'aucune cause n'ait été confirmée, un expert s'est avancé en mentionnant que la chaleur pourrait être à l'origine de l'incident. En effet, Pierre Barriot, président chez Gris Orange Consultant et chargé de cours en planification des transports à l'UQAM, a expliqué au Journal de Montréal que la chaleur peut créer une dilatation des rails et par conséquent une faiblesse sur la voie. Le Bureau de la Sécurité des Transports du Canada est responsable de l'enquête visant à comprendre les causes et circonstances de ce déraillement. De son côté, le maire Nicolas Dufour a indiqué que les élus municipaux comptent demander l'application rapide des recommandations qui seront émises au terme de l'enquête. En politique maintenant, Ange-Claude Béguilé-Mana sera finalement le candidat libéral dans Terrebonne pour les élections générales d'octobre prochain. Ce dernier portait les couleurs du Parti conservateur du Québec lors de l'élection partielle de 2015. Pour lui, le Parti libéral de Charles Milliard est la formation qui correspond maintenant le mieux à ses convictions politiques. Pour terminer, à Saint-Charles-Borromée, la nouvelle expérience numérique Allégeance Illumination, qui a récemment été inaugurée, sera partiellement inaccessible pendant quelques jours. La ville a ainsi indiqué que la projection lumineuse du château est hors service jusqu'à nouvel ordre, puisque l'équipement activant l'animation laser principale a été endommagé par un acte de vandalisme. La situation pourrait durer plusieurs jours, puisque les composantes qui doivent être remplacées proviennent d'Europe. Voilà, ça complète. 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
13: OK, on va parler sport et on commence avec la Coupe du monde de soccer. C'est terminé pour le Portugal, battu hier 1-0. Défaite de 1-0 contre nos voisins, l'Espagne. Alors, l'Espagne s'en va en quart de finale. Même chose pour la Belgique qui avait vaincu hier les États-Unis 4-1. Il nous reste deux matchs en huitième de finale, deux matchs joués aujourd'hui. À midi, l'Argentine contre l'Égypte. Et puis à 16h, la Suisse contre la Colombie. On surveille de près également Félix Auger-Aliassime à Wimbledon aujourd'hui. Match quart de finale contre la légende Novak Djokovic. C'est à 11h30. Félix est troisième joueur mondial actuellement. Novak est septième. On avait du baseball hier. Les Blue Jays ont perdu 10-1. Ouais, contre 10 à 1 contre les Giants à San Francisco. Les deux mêmes formations s'affrontent de nouveau ce soir, toujours à San Francisco. C'est à 21h45. Il y a les le Royal de Repentigny qui joue sur la route à Montréal ce soir au parc Gary Carter contre les Orioles de Montréal également. Côté météo, c'est beau, c'est du soleil aujourd'hui, 29 comme maximum, 34 avec humidex. Ce soir, cette nuit, ciel dégagé, un petit peu de brouillard la nuit prochaine, minimum 16. Demain, soleil, nuage, on a un petit 30% de risque d'averse en après-midi avec risque d'orage. Très chaud, humide, demain 31 maximum, 38 avec humidex. Actuellement, sur le Grand Joliette, on a 21 degrés. Et c'est une belle journée qui se présente à nous. On va saluer ce matin tout particulièrement les gens de Saint-Jean-de-Mata, les gens de Saint-Roch-de-la-Chigan et les gens de Sainte-Émilie-de-l'Énergie. Vous passez une très, très belle journée. Le hit Grand Bajou s'en vient et vous allez lever le volume. Vous allez chanter. À part ça, jouer air guitar peut-être, pas au volant, là, tiens. Vous allez triper dans les prochaines minutes. Mais d'abord, je vais vous dire que dans les prochaines, après le hit Grand Bajou, on va parler avec un membre du Winston Band. Le Winston Band s'arrête chez nous à la Valdrie vendredi. C'est un show gratuit. Ça sonne un petit peu comme ça, le Winston Band.
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13: Ça sonne bien. On parle avec l'un des membres de la formation, donc dans les prochaines.
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1: Ouais, vendredi soir, du côté de la Valterie, on aura un événement à rythme et courant. Ça veut dire un spectacle totalement gratuit et ça nous permet, pour certains, de faire de belles découvertes, de passer de très, très belles soirées, assurément. Et ce vendredi, le Winston Band s'arrête sur place pour nous en parler. Antoine Fallu. Salut, Antoine!
2: Salut, salut!
1: Comment tu vas?
2: Ça va bien, toi?
1: Va très, très bien. Parle-moi du Winston Band exactement, du type de musique que vous allez nous présenter vendredi.
2: Écoute, ben nous, on est un groupe, on est basé à Montréal, mais on est très, très inspiré de musiques de la Louisiane, particulièrement le Zydeco et le Cajun. On mélange ça avec la musique québécoise, le rock, tout ça. Donc on fait principalement des chansons originales et puis des compositions qui s'inspirent de cet univers-là. En spectacle, ben, c'est une énergie assez festive, ça danse, c'est mené par l'accordéon, le frottoir. Voilà.
1: D'où vient cette passion pour ce type de musique si vous êtes originaire de Montréal?
2: Ouais, ben écoute, c'est Antoine Lara qui est notre accordéoniste qui était vivant en Louisiane en 2012. Puis déjà, il avait commencé à apprendre l'accordéon, tu sais, le trad québécois, un peu le cajun, mais là-bas, il a vraiment pogné de quoi. Puis tu sais, de constater qu'il y a cette culture francophone-là qui existe aussi. Cette autre culture francophone qui existe en Amérique, qui est très inspirée du blues. Nous autres, ça nous a beaucoup marqué d'entendre ça, le blues en français. Et puis, on a commencé à s'inspirer de ce style-là, de voyager en Louisiane, d'échanger avec des musiciens de là-bas. Puis ça a forgé le son du Winston Band.
1: OK. Pour la composition des pièces nouvelles, les arrangements, tout ça, les paroles, est-ce qu'on travaille en équipe ou il y en a un qui est attitré aux paroles, à la musique? Comment ça fonctionne?
2: Je te dirais que historiquement, Antoine Larocque, justement, l'accordéoniste, chanteur, c'est lui qui amène les compositions. Mais dernièrement, dans les dernières années, on s'est pas mal passé la POC, comme je dirais. On a des compositions. On chante aussi, tous les membres du groupe. On chante ensemble, on chante séparément. Fait qu'on, c'est assez diversifié, je dirais. Ça amène différentes influences puis un esprit assez collaboratif dans le projet.
1: C'est très, très festif. Vous avez combien d'albums là, sur le marché présentement?
2: On vient de sortir notre 4e album, Attention, c'est chaud, en février dernier. Puis c'est pas mal ça qu'on va présenter vendredi à la Valterie avec quelques surprises, reprises, que peut-être que les gens connaissent un peu plus, là. Donc, ça va être un bon mélange de tout ça.
1: Écoute, j'ai quelques extraits de ce nouveau disque, dont une pièce qui s'appelle Qui a volé. Donc, c'est l'histoire d'un gars qui s'est fait voler sa voiture de marque Kia et qui se demande qui a volé sa Kia. C'est ça? Ouais, c'est un extrait.
2: C'est une histoire vraie, en fait. Trois du groupe à partager une Kia Rondeau. On se l'est fait voler à Montréal en hiver, puis grâce. On l'a finalement retrouvé 3 semaines plus tard grâce au système de remorquage de la ville de Montréal.
1: OK.
2: Suite à une tempête de neige. Donc,
1: OK.
2: Donc, c'est une histoire vraie.
1: Ça vous a inspiré une chanson. Voici un extrait de Qui a volé pour partir ce petit medley.

0: ça sonne comme ça, le Winston Band. Donc, c'est festif. Et puis, c'est un show en plein air, un show comme on présente durant l'été dans les festivals, puis tout ça à rythme et courant. Vous allez triper. Je sais pas si vous connaissez l'endroit, la Valtrie, mais c'est un endroit merveilleux pour un show en plein air.
1: Oui, ouais, j'ai vraiment hâte. J'ai entendu beaucoup de bien. Puis, en plus, la programmation est assez... était assez excitante cet été, on a regardé ça un peu, ça fait que on a beaucoup hâte d'être là vendredi.
0: Ça marche, merci. Bon passage chez nous, mon cher.
1: Merci à toi, Sylvain.
0: Salut.
1: Merci, salut tout le monde.
0: Bye.
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0: tout l'été, le meilleur de la musique, c'est au 103.5 avec, entre autres, du Luke Combs, 8h54. 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Dans les prochaines, le meilleur de la musique, évidemment, avec Stéphanie qui est de retour de vacances, tout bronzé. Elle s'en vient. Et on a Richard qui sera là aussi sur l'heure du lunch avec les hits Grand Bajou, évidemment, avec Sylvain et Sylvain Caron. Et je veux vous donner la réponse avant de partir à notre quiz, le plus gros mensonge de l'année 1988 en vedette ce matin. Le film Piège de cristal est sorti en 1988, c'est ce qu'on vous disait. On vous disait que Jacques Demers avait été nommé entraîneur-chef du Canadien en 88 et que René et Nathalie Simard avaient lancé l'album Tourne la page. Le mensonge, Jacques Demers n'a pas été nommé entraîneur-chef du Canadien en 88. Il a été nommé entraîneur-chef du Canadien quelques années plus tard, en 92. Bravo à tous ceux, toutes celles qui ont eu la bonne réponse. Vous pourriez gagner votre carte cadeau du Harvey's. Ça se gagne vendredi. On est là demain entre 6 et 9. On se donne rendez-vous ce soir aussi à la Valterie pour le 5 à 8 du RGAL au Garage Simon. Et sinon, ben demain, entre 6 et 9, nous, on est là. Et vous arrivez quand ça vous tente. Salut!
1: Ce qui s'en vient, encore des...

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2: Oh. Mardi 7 juillet, journée au travail, journée en vacances, à la maison, sur la route, peu importe le contexte. Vous êtes les bienvenus. C'est Fanny Gagné qui vous accueille pour le meilleur de la musique à haut partout au Québec jusqu'à midi. Et ce matin, on est parti du buzz des ramen carbonara sur TikTok pour maintenant ramener un ramen craft dinner sur le marché. On a les chiens qui pourraient perturber la qualité de votre sommeil et encore de l'argent à récupérer si vous avez annulé un voyage pendant la pandémie. Sinon, en musique, on a la chanson la plus jouée sur les radios, toutes langues confondues, avec Blue Jeans Bleu dans les prochaines minutes, Alanis Morissette, Talk. Et celle-là, c'est vraiment ma préférée de Chris Stapleton qui dit « Si tu cherches un prince charmant, t'as pas trouvé le bon gars. » Voici White Horse pour le meilleur de la musique à haut.

Vous êtes au bureau depuis quelques minutes, sinon en télétravail, puis là, le café, c'est peut-être pas assez pour vous réveiller. Ça se peut, ça arrive. Mais est-ce que vous dormez avec vos animaux de compagnie? Ah, ça, c'est... Ouais. Ça se peut que ça expliquerait le manque de guts, là. J'ai les détails à vous donner dans quelques minutes à ce sujet-là, mais sinon, artiste canadienne qui offre des séances ou encore des shows de méditation. Alanis Morissette, à haut.

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1: 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Nos animaux de compagnie, la nuit, ils aiment bien ça partager la chambre des maîtres. Ouais. Il y a une étude même qui révèle que dormir avec un chien perturbe davantage le sommeil que de dormir avec un chat parce que les propriétaires de chiens montrent plus de signes d'insomnie. On a fait une analyse, posé des questions à des propriétaires d'animaux de compagnie et on a associé le chien à une baisse mesurable de la qualité du sommeil. Le chat, lui, bof, donne pas vraiment d'effet négatif. C'est que le chien a tendance à être plus lourd, bouger plus souvent, réagir au moins de bruit, tandis que le chat, lui, s'en fout pas mal. En tout cas, pas tous les chats, mais quand même une bonne majorité. Et l'endroit où dort le chien fait une différence. Au pied du lit, ou je dirais même au sol, c'est, il paraît, le mieux à faire. Mais tu sais, il y a tellement de bienfaits émotionnels que ça compense peut-être un peu pour le manque de sommeil. Avouez. Talk Time Machine, beaucoup de cœur à venir dans quelques minutes à haut.
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Oh. À haut pour le meilleur de la musique, Stéphanie Gagné qui vous accompagne avec l'air climatisé, je le souhaite, que ce soit au travail ou encore dans la voiture. Voici au Canada, Joey Lazy en ce mardi matin.

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1: Vous les avez sûrement vus sur TikTok, pour ceux et celles qui sont cool et qui suivent cette plateforme. Les ramen carbonara, qui sont vraiment à la mode. Ça se fait pas comme ça, on ne peut pas en acheter au magasin. Il faut le faire nous-mêmes avec le fameux ramen qu'on fait cuire. Dans la poêle, on mélange crème, fromage. Ça a l'air bon. Mais là, pour pouvoir faire un peu d'argent avec ça, il y a Kraft Dinner qui a décidé de sauter dans la tendance avec des ramen au fromage. Puis il paraît que c'est même meilleur que le ramen original. C'est à vous d'essayer si vous pouvez mettre la main là-dessus. Corner Shop, ça s'en vient dans quelques minutes à haut. 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
6: Bon avant-midi, ici Jessica Potsou. Le CN s'affaire toujours à ramasser les débris laissés par le déraillement de train survenu dimanche après-midi. Bien qu'aucune cause n'ait été confirmée, un expert s'est avancé en mentionnant que la chaleur pourrait être à l'origine de l'incident. En effet, Pierre Barillot, président chez Gris Orange Consultant et chargé de cours en planification des transports à l'UQAM, a expliqué au Journal de Montréal que la chaleur peut créer une dilatation des rails et par conséquent une faiblesse sur la voie. Le Bureau de la sécurité des transports du Canada est responsable de l'enquête visant à comprendre les causes et circonstances de ce déraillement. De son côté, le maire Nicolas Dufour a indiqué que les élus municipaux comptent demander l'application rapide des recommandations qui seront émises au terme de l'enquête. 4 candidats se feront la lutte à la chefferie en plus de 17 autres pour les 6 postes de conseiller à la Première Nation de Manawan. Glenn Dubé, Guiniqué, Eva Ottawa et Joliane Ottawa sont en lice à la chefferie. Voilà, ça complète. 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

avez réservé un voyage il y a très longtemps, là, dans le temps de la pandémie. Vous n'avez pas pu y aller à cause qu'on avait mis le monde entier sur pause, mais vous pourriez avoir droit à un peu d'argent. Comme le dit si bien mon collègue Mathieu, il y a de l'argent à sa table, là. Faut en profiter. Je vous donne les détails dans quelques minutes, mais juste avant, Numb, Linkin Park, à haut.

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1: Bonne nouvelle pour ceux et celles qui avaient perdu un peu d'argent avec l'annulation d'un voyage à l'époque de la pandémie. Et plus de 6 ans après le début de cette crise sanitaire, il y a une action collective qui a été autorisée par la Cour d'appel du Québec qui pourrait vous permettre, vous et à des milliers de voyageurs québécois, d'obtenir un remboursement de leur billet d'avion ou de leur forfait voyage, mais aussi une indemnité pouvant atteindre 500 $. C'est que plusieurs transporteurs avaient offert des crédits voyage plutôt que des remboursements, ce qui ne faisait pas l'affaire de tout le monde. Alors, plusieurs compagnies ont finalement mis en place des programmes de remboursement et la Cour d'appel a estimé que ça ne mettait pas automatiquement fin aux réclamations des voyageurs. Pour ceux et celles qui se sentent concernés, on parle d'Air Canada, Air Transat, WestJet et Sunwing Airlines. Je vous mets l'article et les détails sur le site de haut. Je sens qu'il va y avoir du clic là-dessus. Yellow Card, ça s'en vient avec le meilleur de la musique à haut.
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qui est à surveiller, des choses à faire dans notre bon coin de pays. J'ai quelques propositions pour vous, mais juste avant, Noir Silence, on jase de toi avec le meilleur de la musique à haut.

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11: Bon avant-midi, ici Jessica Potsou. Le CN s'affaire toujours à ramasser les débris laissés par le déraillement de train survenu dimanche après-midi. Bien qu'aucune cause n'ait été confirmée, un expert s'est avancé en mentionnant que la chaleur pourrait être à l'origine de l'incident. En effet, Pierre Barillot, président chez Gris Orange Consultant et chargé de cours en planification des transports à l'UQAM, a expliqué au Journal de Montréal que la chaleur peut créer une dilatation des rails et par conséquent une faiblesse sur la voie. Le Bureau de la sécurité des transports du Canada est responsable de l'enquête visant à comprendre les causes et circonstances de ce déraillement. De son côté, le maire Nicolas Dufour a indiqué que les élus municipaux comptent demander l'application rapide des recommandations qui seront émises au terme de l'enquête. 4 candidats se feront la lutte à la chefferie en plus de 17 autres pour les 6 postes de conseiller à la Première Nation de Manawan. Glenn Dubé, Guiniqué, Eva Ottawa et Joliane Ottawa sont en lice à la chefferie. Voilà, ça complète. 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

Je salue ceux et celles qui nous écoutent avec leur grosse radio de chantier, là. La DeWalt, la Makita qui est faite pour la guerre, toujours bien branchée à haut pour le meilleur de la musique. On lâche pas. On boit de l'eau, on prend plus de pause que d'habitude avec le soleil qui plombe pas mal un peu partout au Québec. Voici Lonely Road, Machine Gun Kelly, Jelly Roll pour le meilleur de la musique à haut.

au cinéma l'été, même s'il fait beau, puis des fois on se sent coupable, ben sachez que c'est les gros films qui sont à l'affiche. C'est souvent quelque chose qu'on met à l'agenda. Il y a un film québécois qui aurait pu performer un peu plus. Je vous le présente dans quelques minutes, mais juste avant, Fuseau, à Haut.

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1: Ça a été la toute première fin de semaine à l'affiche pour le film Françoise, où on peut voir Louis Morissette habillé en fille sur l'affiche. Lui qui est producteur de ce film-là aussi avec sa boîte de KO télé. Alors, recette de à peine 102 038 $ au box-office québécois. 60 écrans qu'il présentait. Le film a eu de bonnes critiques quand même, et c'est même surprenant. Mais c'est sûr qu'on s'attendait à plus. Mais il faut penser aussi que l'été, ce sont les gros blockbusters qui sont à l'affiche. Donc, quand on met les Mignons et les Monstres, puis Histoire de jouets 5 que je suis allée voir, puis Supergirl, puis d'autres films où les films d'horreur sont ben populaires, c'est sûr que ça peut faire mal. Mais bon, quatrième place pour Françoise, dans le top 10 pour le box-office québécois, c'est pas si mal. Puis l'été commence à peine, alors vous aurez peut-être l'occasion d'aller le voir d'ici les prochaines semaines. Alex Warren, Fever Dream, à venir pour le meilleur de la musique à O.
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Évidemment, une onde de choc dans le monde culturel. On vient d'apprendre le décès de Marc Messier, un acteur immense qui a marqué les esprits avec de grands rôles. Il n'est plus, laisse dans le deuil ses trois enfants, Gabriel, Félix et Jeanne, et des milliers de Québécois qu'il a su toucher, divertir. Il faut dire qu'on ne donne pas vraiment de détails sur son état de santé, du moins dans le texte qui vient de sortir dans la presse. Il est né le 16 août 1947 à Granby, un interprète de haute voltige qui a fait Régent dans La Petite Vie, qui a fait un rôle marquant comme Bob dans Les Boys, qui vantait la dureté du mental au théâtre. C'est Brou qui s'est étalé sur 38 ans. Alors, il reste dans le deuil la colonie artistique en entier. Et encore une fois, les réactions suscitées par son décès laissent aujourd'hui croire que il était parmi les intouchables du Québec. Alors, le Québec qui est en deuil, Marc Messier qui est décédé. 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
1: J'ai un bon restant de porc effiloché qui m'attend dans le frigo. Je vais me faire une bonne sandwich avec ça, ça va être génial. Les joies du barbecue, l'été et les restants. Bon, désolé pour ceux et celles qui ont bien, bien faim. Je vous donne pas de chance, mais je vous donne rendez-vous demain pour le meilleur de la musique en avant-midi partout au Québec. Je vous laisse surtout au bon soin de Richard, Zed Sirois et Sylvain Caron pour les grands bazous avec, entre autres, Creed, CCR et les respectables qui s'en viennent à la programmation. Restez là!

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8: Bonjour, ici Jessica Potsou. Depuis hier soir, les feux à ciel ouvert en forêt ou à proximité sont interdits dans la Naudière. Dans la région, l'indice de danger d'incendie se situe à élevé ou très élevé, dépendamment des secteurs. La situation devrait rester la même demain avant de se calmer jeudi, alors qu'une journée pluvieuse est annoncée. Du côté de Manawan, 4 candidats se feront la lutte à la chefferie en plus de 17 autres pour les 6 postes de conseiller à la Première Nation de Manawan. Glenn Dubé, Guy Nikwe, Eva Ottawa et Juliane Ottawa sont en lice à la chefferie. Pour terminer, à Repentigny, le CN s'affaire toujours à ramasser les débris laissés par le déraillement de train survenu dimanche après-midi. Le Bureau de la sécurité des transports du Canada est responsable de l'enquête visant à comprendre les causes et circonstances de ce déraillement. De son côté, le maire Nicolas Dufour a indiqué que le conseil municipal compte suivre de très près l'évolution de l'enquête.
9: De notre côté, notre priorité, c'est de s'assurer que ça n'arrive plus jamais à Repentigny.
8: Il a ajouté que les élus municipaux de Repentigny entendaient demander l'application rapide des recommandations qui seront émises au terme de l'enquête. Voilà, ça complète. 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
2: Ben, salut tout le monde. Bon appétit. Vous êtes à l'heure du dîner et vous êtes très nombreux en vacances. Merci de nous écouter. Merci d'écouter ce show radio qui s'appelle Les Grands Bazous. Je suis en compagnie de Sylvain Caron.
3: Oui, mes amis.
2: L'homme au jeu de mots.
3: Oui, je sais. Oui, parce que, bon, avec la musique qui est à venir tantôt, je parlais avec Richard, puis là, j'ai fait un petit lien facile, là.
2: Parce que le groupe, c'est Creed qui s'en vient, puis toi, tu as parlé d'Apollo Creed.
3: Ben oui, d'Apollo Creed, de Rocky.
2: De Rocky dans le film. Ah, ben, on va les écouter, tiens. Le groupe Apollo Creed avec l'excellente chanson With Arms Wide Open, le meilleur de la musique. C'est toujours ici, à O.

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3: Ben, le hit marquant appartient à la formation de Police, c'est que le 7 juillet, on est le 7 juillet aujourd'hui, mais le 7 juillet en 2007, il y a des concerts Live Earth un peu partout à travers le monde, à Washington, Rio, Johannesburg, Londres, Hambourg, en tout cas, toutes les grandes villes de la planète présentent un concert pour sauver la planète avec des groupes comme les Red Hot Chili Peppers, Genesis, les Beastie Boys, les Foo Fighters. Entre autres, The Police était là avec Roxanne. On écoute au meilleur de la musique.
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0: Ah ben c'est toujours le meilleur de la musique sur le réseau Arsenal Média, le plus grand radiodiffuseur au Québec. On a un quart d'heure non-stop devant nous avec entre autres les excellentes formations R.E.M. et Poison. Ça va commencer avec The Scorpions et la pièce Still Loving You. Plus de 100 millions de disques vendus à travers le monde pour Scorpions.
1: On a-tu dansé là-dessus?
0: Ouais, les
1: pas moi pis toi, là, mais...
0: Quand on était les deux derniers au bar, puis on finissait la soirée tout seul.
1: Histoire de loser.
0: C'est notre vie, ça. Scorpion, dans un instant, meilleur de la musique.
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1: Are you gonna be my girl? Pas facile à dire vite, ça.
2: Ouais, mais c'est souvent des choses que tu essaies de dire vite, Richard, ça, on dirait un carambolage. Ah. Regardez, je suis en train de le perdre.
1: Are you gonna be my girl? Hey, la Coupe du Monde, deux matchs importants aujourd'hui, je pense.
2: Oui, exactement. Un qui est en cours actuellement. Bon, pour moi, c'est une des équipes qui va se rendre dans les hautes sphères, l'Argentine. C'est une des puissances au soccer qui affronte l'Égypte au moment où on se parle. Et la Suisse face à la Colombie. Et demain, on débute la séance des quarts de finale.
1: Là, il va rester 8 équipes.
2: Voilà.
1: On continue ça avec les Frères à cheval. La chanson s'appelle L'été de circonstance, bien sûr, au meilleur de la musique. C'est toujours ici à O.
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2: Oh. Ben, il y avait Corbeau avec Illégal pour conclure ce show radio demain. Entre autres, les Colocs AC/DC Metallica. Merci Sylvain Caron, la production de ce show radio.
3: Toujours le fun. Puis demain, on va essayer de faire moins d'accidents de jeux de mots. Puis...
2: de prononciation oui. Du groupe. Ben, moi, je vous invite à rester à l'écoute des stations haut du réseau Arsenal Média parce qu'ici, c'est toujours le meilleur de la musique. À demain, tout le monde. Salut. Bye!
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3: Bonjour, ici Jessica Potsou. Depuis hier soir, les feux à ciel ouvert en forêt ou à proximité sont interdits dans la Lanaudière. Dans la région, l'indice de danger d'incendie se situe à élevé ou très élevé, dépendamment des secteurs. La situation devrait rester la même demain avant de se calmer jeudi, alors qu'une journée pluvieuse est annoncée. Du côté de Manawan, 4 candidats se feront la lutte à la chefferie en plus de 17 autres pour les 6 postes de conseiller à la Première Nation de Manawan. Glenn Dubé, Guy Nikwe, Eva Ottawa et Juliane Ottawa sont en lice à la chefferie. Pour terminer, à Repentigny, le CN s'affaire toujours à ramasser les débris laissés par le déraillement de train survenu dimanche après-midi. Le Bureau de la sécurité des transports du Canada est responsable de l'enquête visant à comprendre les causes et circonstances de ce déraillement. De son côté, le maire Nicolas Dufour a indiqué que le conseil municipal compte suivre de très près l'évolution de l'enquête.
4: De notre côté, notre priorité, c'est de s'assurer que ça n'arrive plus jamais à Repentigny.
3: Il a ajouté que les élus municipaux de Repentigny entendaient demander l'application rapide des recommandations qui seront émises au terme de l'enquête. Voilà, ça complète. 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
4: Hello, hello, bon début d'après-midi. Olivier Poitras qui vous retrouve dans le meilleur de la musique. Un gros merci à d'être branché sur nos ondes en ce 7 juillet. J'espère que vous passez un bon début de semaine, que vous profitez de votre été en masse. Bien content de vous retrouver. On a la meilleure musique, oui, dans les prochaines minutes. Cake, ça s'en vient avec I Will Survive. On aura également Post Malone avec Chemical. On commence avec Summer. Homewrecker, je vous souhaite un excellent mardi sur nos ondes.

Est-ce qu'on peut parler de l'un des bands les plus sous-estimés des années 90? Pourtant, ils ont tellement une belle carrière, de la bonne musique. Et c'est vrai, peut-être peu joué à la radio. On se retourne en 1997 avec une reprise de Gloria Gaynor, c'est Cake, avec I Will Survive.

0: une voix puissante, d'ailleurs celle de Marjo. C'est un spectacle à pas manquer. Vous avez d'ailleurs tous les détails sur le chasse-galerie.ca. Dans les prochaines minutes qui s'en vient, la musique d'Eminem avec Without Me. Restez là.
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Il y en a un qui s'est fait une place assez incroyable dans l'industrie de la musique au courant de la dernière année et continue de tourner sur nos ondes. Ça fait partie des plus gros hits francophones de l'année 2026. C'est Arpin Lépine avec Chance. Bon mardi à O.

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2: Ça a été une onde de choc ce matin quand on a appris un peu plus tôt le décès de l'acteur Marc Messier, qui s'est éteint à l'âge de 78 ans. Marc qui a joué évidemment dans plusieurs séries importantes, entre autres L'Anse et Compte, La Petite Vie. On l'a vu également au théâtre avec Brou, dans les films Les Boys. Lui qui avait une belle carrière bien remplie, qui est malheureusement décédé plus tôt aujourd'hui. On risque de lui rendre hommage un peu partout, évidemment. Dans les prochaines, la musique de Shaboozey avec Cowgirl.

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18: Bonjour, ici Jessica Potsou.
0: Depuis hier soir, les feux à ciel ouvert en forêt ou à proximité sont interdits dans la Naudière. Dans la région, l'indice de danger d'incendie se situe à élevé ou très élevé, dépendamment des secteurs. La situation devrait rester la même demain avant de se calmer jeudi, alors qu'une journée pluvieuse est annoncée. Du côté de Manawan, 4 candidats se feront la lutte à la chefferie en plus de 17 autres pour les 6 postes de conseiller à la Première Nation de Manawan. Glenn Dubé, Guy Nikwe, Eva Ottawa et Julianne Ottawa sont en lice à la chefferie. Pour terminer, à Repentigny, le CN s'affaire toujours à ramasser les débris laissés par le déraillement de train survenu dimanche après-midi. Le Bureau de la sécurité des transports du Canada est responsable de l'enquête visant à comprendre les causes et circonstances de ce déraillement. De son côté, le maire Nicolas Dufour a indiqué que le conseil municipal compte suivre de très près l'évolution de l'enquête.
3: De notre côté, notre priorité, c'est de s'assurer que ça n'arrive plus jamais à Repentigny.
0: Il a ajouté que les élus municipaux de Repentigny entendaient demander l'application rapide des recommandations qui seront émises au terme de l'enquête. Voilà, ça complète. 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

Si vous êtes des amateurs de musique, des fans des biographies d'artistes, il y a un livre que je peux vous suggérer qui est la biographie de Dave Grohl, si vous ne l'avez pas lu. Ce gars-là a une vie assez chaotique, un début de vie chaotique, mais une carrière incroyable. Évidemment, il parle de son passage avec Nirvana et c'est eux qui s'en viennent avec About a Girl.

0: Il y a les vacances de la construction qui s'en viennent bientôt, dans deux semaines, entre autres, plusieurs personnes qui vont tomber en vacances. Et évidemment, on prévoit des hausses de prix hein, pour bien des affaires. Et ça, ça fâche les gens qui tombent en vacances pendant les semaines de la construction. Hausse du prix de l'essence, hausse du prix des nuitées à l'hôtel, hausse du prix des activités extérieures, intérieures, bref, on en profite. On sait que les gens sont en vacances au Québec, on n'est pas fous. On voit aussi les prix partout. Par contre, vous pouvez toujours avoir des rabais intéressants. 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Je dis ça de même. C'est peut-être le temps d'en profiter et d'aller trouver des activités le fun dans votre région. Dans les prochaines, on aura la musique, entre autres, de Matt Mason. Ça s'en vient avec Downstairs. Je vous souhaite un bon mardi.
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Le meilleur de la musique qui se poursuit, Olivier Poitras qui vous accompagne jusqu'à 15h. Et on poursuit ça avec le Blue Ridge Band et Chasing Sunset. Bon mardi à O.

15h, c'est votre retour à la maison numéro 1. Et bien sûr, à 18h, les hits, les plus gros hits des dernières décennies. Nous, on se laisse, on se retrouve demain à compter de 13h. Et je vous souhaite d'ici là une bonne fin de journée sur nos ondes. Salut!

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2: Bon après-midi, ici Jessica Potsou. Depuis hier soir, les feux à ciel ouvert, en forêt ou à proximité, sont interdits dans la Lanaudière. Dans la région, l'indice de danger d'incendie se situe à élevé ou à très élevé, dépendamment des secteurs. La situation devrait rester la même demain avant de se calmer jeudi, alors qu'une journée pluvieuse est annoncée. Du côté de Repentigny, le Bureau de la sécurité des transports du Canada poursuit son enquête visant à comprendre les causes et circonstances du déraillement de train survenu dimanche après-midi. Le maire Nicolas Dufour a indiqué que le conseil municipal compte suivre de très près l'évolution de l'enquête.
3: De notre côté, notre priorité, c'est de s'assurer que ça n'arrive plus jamais à Repentigny.
2: Il a ajouté que les élus de Repentigny entendaient demander l'application rapide des recommandations qui seront émises au terme de cette enquête. Pour terminer, la ville de Notre-Dame-des-Prairies organise une grande fête dimanche prochain pour célébrer l'ouverture de la patinoire Dominique Ducharme. Pour l'occasion, Dominique Ducharme lui-même, entraîneur des Golden Knights de Vegas, sera présent pour rencontrer les citoyens, échanger avec eux et prendre des photos. Voilà, ça complète. 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

17 juillet aujourd'hui. J'espère que vous allez bien. Bienvenue dans le trafic au 103.5. Julie Barry qui vous accompagne toujours en remplacement de Ghislaine Demers qui est en vacances. Je vous rappelle, cette semaine, elle profite certainement du soleil dans sa piscine ou son spa. Je le salue au passage s'il nous écoute. On va passer 3 heures ensemble à jaser de bien des affaires. Puis là, aujourd'hui, une triste nouvelle qu'on a appris un peu plus tôt cet avant-midi. Le décès de Marc Messier, qui nous a accompagnés dans tellement de classiques québécois. Je l'avais croisé sur le tapis rouge lors de la première médiatique des Boys au Théâtre du Vieux-Terrebonne l'été passé. C'est un homme qui a marqué littéralement la culture québécoise, autant dans son rôle dans les Boys, autant dans La Petite Vie, autant dans Brou aussi, qui a roulé tellement, tellement longtemps au théâtre. Bref, on aura la chance d'en reparler d'ici les prochaines heures, bien évidemment. Mais on aura aussi de la bonne musique, hein? Last Kiss, Pearl Jam, c'est ce qui commence le trafic en ce mardi 7 juillet aujourd'hui. Bon retour à la maison!

Annonce qui a été faite un peu plus tôt aujourd'hui sur les réseaux sociaux via son compte Instagram, c'est Kyle Lowry, alias le Bulldog, qui a annoncé qu'il allait prendre sa retraite. Officiellement, il va accrocher ses baskets. C'est sans contredit le joueur le plus emblématique de l'histoire des Raptors de Toronto. Il a marqué la ligue par sa dureté, son leadership, sa façon de jouer aussi. Donc, il a officialisé le tout en tant que retraité. Il se retraite des Raptors de Toronto. Ça a été annoncé un peu plus tôt aujourd'hui. Il est quand même âgé de 40 ans. Hein? Il est né en 86. Il a fait 20 saisons dans la NBA et va terminer avec le chandail des Raptors de Toronto. Il a quand même contribué à amener la seule équipe canadienne de la NBA, je vous rappelle, les Raptors, vers son premier titre en 2019. Donc, on lui dit un gros merci à Lowry et bonne retraite. On a Jay Scott et Buzzé qui s'en vient dans les prochaines minutes, mais pour l'instant, une formation de Las Vegas qui le ramène en 2021 avec Wrecked, au meilleur de la musique dans le trafic au 103.5.

0: Claude Meunier lui a rendu hommage d'ailleurs sur les réseaux sociaux. On aura la chance d'en reparler d'ici les prochaines minutes. Aussi, on va parler de quelque chose qui pourrait faire gagner gros. Hein? Ça recommence aujourd'hui. La loto 50-50. Je vous donne plus de détails d'ici les prochaines minutes et on aura également quelques détails météo au retour. Alors, restez branchés. Le meilleur de la musique dans votre retour à la maison dans la Naudière, c'est le haut 103.5, le trafic.
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0: On a la journée parfaite en ce mardi 7 juillet. On n'a que du soleil de prévu partout dans la région de la Naudière. Des températures qui oscillent autour du 30 degrés, ressenti 32, 33, 34, tout dépendant où vous êtes situé dans la région. Demain, on prévoit des alternances de soleil et nuages, 30% de risque d'averse en après-midi avec des risques d'orage aussi. On s'entend qu'il y aura beaucoup d'humidité dans l'air. Hein? On va avoir un 31 degrés, ressenti 38 avec l'humidex. Et à date jeudi, on prévoit des averses. Ça va être bon pour le gazon et le soleil sera déjà de retour dès vendredi dans la Naudière.
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0: ce qui, à cause de Stan. OK? Les blacks sont gros, sont forts, des grosses peaux, font peur, font peur. Mais c'est quoi notre force, nous autres, les boys? Hein? Ça serait pas entre les deux oreilles, peut-être? Parce que oui, moi. Les boys, les Américains ont une expression pour ça que j'aime particulièrement, j'ai lu ça quelque part. The mental. Le mental. Mental toughness. La dureté du mental. Puis ici, présentement, il y en a pas mal plus qu'on pense du mental. La chambre est remplie de mental. Je pense que le message est clair.
1: Mais en que le message est clair, un extrait du monologue légendaire de Marc Messier alias Bob dans Les Boys avec la dureté du mental. Pourquoi je vous ai fait écouter cet extrait-là? Parce que un peu plus tôt aujourd'hui, on a appris le décès de Marc Messier qui a été une légende de la culture québécoise. Il a été un acteur incroyable qui a été vraiment présent dans plusieurs gros rôles. Régent Pinard dans La Petite Vie, un des personnages les plus célèbres encore à ce jour, un coureur de jupons qui parlait lui-même à la troisième personne. Marc Gagnon dans L'Anse et Compte, il incarnait un fougueux capitaine du National de Québec qui a été immanquable dans le monde du hockey. Bob dans Les Boys, un hockeyeur qui était juste légendaire pour sa réplique, justement, la dureté du mental. Il a été dans la pièce Brou pendant des années et des années, 38 ans au théâtre avec cette comédie-là. Les voisins également, il a marqué la comédie québécoise en jouant cette œuvre-là avec Claude Meunier, qui lui a rendu hommage, Louis Saillat également. Donc, c'est simplement un homme qui a marqué la culture québécoise et qui a passé aussi du côté du sport dans un certain sens, c'est comme étant une légende, même s'il n'a pas nécessairement porté les patins puis joué au hockey dans la Ligue nationale de hockey. Il a joué dans nos ligues nationales, dans nos émissions, un de nos préférés. Donc, on lui souhaite un bon repos. Il y a beaucoup, beaucoup de gens qui lui rendent hommage sur les réseaux sociaux, oui. Beaucoup de personnalités publiques également qui sont sorties aujourd'hui pour lui dire à quel point c'était un bon Jack. Un boys. On s'offre d'ailleurs la toune d'Éric Lapointe, qui était la chanson phare de ce film-là. Les Boys, tout de suite dans le trafic, au 103.5 pour notre boys qui est parti.

Accompagne à la maison aujourd'hui en ce mardi 7 juillet, une journée parfaitement ensoleillée. De la chaleur, je salue toutes ceux et celles qui en profitent pendant leurs vacances. Des journées au glissade d'eau, à plage, au parc, peu importe, là, on se rafraîchit, on profite du beau soleil, puis on se met de la crème solaire, évidemment. Hey, dans les prochaines minutes, j'aurai la chance de vous dire comment vous pourriez gagner de l'argent pour la bonne cause à part de ça. Aussi, comment économiser? On a un petit site bien, bien le fun avec Arsenal, boutiquelecargo.com. Je vous donne plus de détails d'ici les prochaines minutes et au début de la prochaine heure aussi. On a une invitation à vous faire pour ce soir. Si vous cherchez quelque chose à faire, profitez du beau soleil pour la fin de la journée sur une terrasse ou à l'intérieur. Peu importe. Venez rencontrer du bon monde, des bonnes personnes. Ben, je vous lance l'invitation dans les prochaines minutes avec Sylvain Morin qui nous a préparé une chronique qu'on va rediffuser cet après-midi. Tout ça dans les prochaines minutes dans le trafic au 103.5. 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
1: Tout de suite après le trafic. Toujours branché dans le trafic au 103.5, Julie Barry qui vous accompagne en remplacement de Ghislain Demers pour un conflit d'horaire. En fait, Cynthia Pinard de la maison à Desmardillons sera de passage demain matin dans nos studios avec Sylvain Morin dans les 100 000 matins pour justement nous partager la personne gagnante, faire le tirage qui a été fait en fait un peu plus tôt cet avant-midi à 11h, mais elle va venir nous annoncer la personne qui a gagné le moitié-moitié, dans le fond la loto 50-50, qui je vous rappelle est pour une très bonne cause. Justement, tous les détails sur la maison à Desmardillons Dion.ca. On pourra s'en reparler, mais ils seront de passage dans nos studios demain matin, contrairement à leur habitude. Normalement, ils viennent le mardi faire le tirage, ben annoncer, parce que le tirage est fait depuis 11h ce matin quand même, là. Mais d'habitude, ils viennent annoncer la personne gagnante en studio. Vous aurez les informations sur le site web ou encore en ondes demain matin, dans les 5 000 matins. On s'offre JF Posé, puisqu'il faut, tout de suite dans le trafic au 103.5.
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1: Julie Barry qui vous raccompagne à la maison aujourd'hui en ce mardi ensoleillé. 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
2: Bonne fin de journée, ici Benjamin Aubert, voici vos actualités. Le comédien Marc Messier est décédé à l'âge de 78 ans. Figure marquante de la télévision, du théâtre et du cinéma québécois, il s'est illustré notamment dans La Petite Vie, L'Ancien Comte, Les Boys et la pièce Brou. Il s'est éteint entouré de ses proches, laissant derrière lui une carrière de plusieurs décennies qui a marqué le paysage culturel québécois. Depuis hier soir, les feux à ciel ouvert en forêt ou à proximité sont interdits dans la région de Lanaudière. Dans la région, l'indice de danger d'incendie se situe à élevé ou très élevé, dépendamment des secteurs. La situation devrait rester la même demain avant de se calmer jeudi, alors qu'une journée pluvieuse est annoncée. Le Bureau de la sécurité des transports du Canada poursuit son enquête visant à comprendre les causes et circonstances du déraillement de train survenu dimanche à Repentigny. Le maire Nicolas Dufour a indiqué que le conseil municipal compte suivre de très près l'évolution de l'enquête.
3: De notre côté, notre priorité, c'est de s'assurer que ça n'arrive plus jamais à Repentigny. C'est pourquoi on va suivre de très près l'enquête du Bureau des enquêtes en transport et en sécurité du gouvernement fédéral. Donc, on le sait, les chemins de fer sont de compétence fédérale. Loin de moi l'idée de me dégager de quelconque responsabilité, je tiens à être clair.
2: M. Dufour a ajouté que les élus municipaux de Repentigny entendaient demander l'application rapide des recommandations qui seront émises au terme de l'enquête. 4 candidats se feront la lutte à la chefferie en plus de 17 autres pour les 6 postes de conseiller à la Première Nation de Manawan. Glenn Dubé, Guy Niquet, Eva Ottawa et Joliane Ottawa sont en lice à la chefferie. Mentionnons que le scrutin aura lieu le lundi 10 août et que le vote par anticipation aura lieu une semaine plus tôt, soit le lundi 3 août et le mardi 4 août. Voilà, c'est ce qui complète. 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
4: Oh, mais quelle triste nouvelle. Quelques heures après avoir atteint un nouveau record mondial, Summer McIntosh doit se retirer du reste des essais canadiens de natation en raison d'un virus. La décision a été prise avec son entraîneur et l'équipe médicale de Natation Canada. Elle avait commencé à se sentir un petit peu malade lundi. Dimanche, elle a battu le record du monde aux 200 mètres papillons. Le lendemain, elle a remporté les 400 mètres 4 nages sans battre son propre record mondial. Par contre, elle est quand même déçue de pas pouvoir poursuivre la compétition devant le public, mais elle veut quand même se rétablir pour les championnats Pan-Pacifique. Quand même âgé de 19 ans, faut prendre soin de notre santé, surtout quand on a établi 4 records mondiaux comme ça. Donc, elle a remporté 4 médailles, dont 3 d'or aux Jeux olympiques de Paris 2024, je vous le rappelle. Donc, les essais canadiens pour elle se sont quand même bien passés jusqu'à maintenant, même si elle est obligée de retourner se reposer à la maison. D'après moi, elle devrait être présente Team Canada. Je dis ça de même. Sinon, on parle un peu de soccer dans les prochaines heures. Là, en fait, aujourd'hui, il y avait des matchs de soccer qui sont disputés. Sur le coup de 16 heures, c'est celui entre la Suisse et la Colombie qui va débuter. Là, disons que d'ici les prochaines secondes, là, si c'est pas déjà débuté, parce que je regarde pas ça en direct présentement quand je vous parle en 100 ans, ça va commencer pour la Coupe du Monde de la FIFA. Je vous le rappelle. Sinon, au niveau du basketball, je vous rappelle aussi que Kyle Lowry a annoncé sa retraite après 20 saisons dans la NBA et il se retire en tant que joueur des Raptors de Toronto. Il a définitivement été une légende pour les Raptors de Toronto, il les a aidés à amener l'équipe jusqu'au premier titre de l'équipe. Première et seule équipe canadienne de la NBA, je vous le rappelle, les Raptors de Toronto, ils ont gagné un titre en 2019. Le joueur étant quand même âgé de 40 ans, puis après 20 saisons dans la NBA, il prend sa retraite. Je pense que c'est mérité, on lui souhaite un bon repos, puis il va accrocher ses baskets. Au niveau température, on a une journée parfaite aujourd'hui, que du soleil de prévu partout dans la région de la Lanaudière, même pas de nuages en vue. Il y a des températures chaudes autour de 29-30 degrés, ressenties autour de 33-34 degrés, tout dépendant où vous êtes situé dans la région. Demain, on prévoit des alternances de soleil et nuages, un 30% de risque d'averse en après-midi avec des risques d'orage également. Quand même beaucoup d'humidité dans l'air, on va le sentir un peu plus dans la température. 31 degrés prévus pour demain, ressenti avec le facteur humidex 38 degrés. Et cette humidité va tomber jeudi. On attend des averses toute la journée, toute la soirée avant le retour du soleil prévu pour vendredi.

monde, bienvenue à ceux et celles qui se joignent à nous en ce mardi ensoleillé, 7 juillet aujourd'hui. Non, c'est pas Ghislain Demercy. Vous avez pas remarqué, la voix est un petit peu plus aiguë que lui, puis j'ai pas mal moins de barbe quand on me voit également, avec peut-être un pied de moins aussi au niveau de la grandeur. Julie Barry qui vous accompagne jusqu'à votre retour à la maison aujourd'hui. On est ensemble jusqu'à 18h. Ghislain Demercy est en vacances pour les deux prochaines semaines. J'aurai le plaisir d'occuper son siège ou son micro, plutôt, jusqu'à son retour, ou en tout cas, jusqu'à mes vacances à moi aussi. Hey, on s'accompagne aujourd'hui avec différents trucs à jaser. Hein. Évidemment, on va patiner un petit peu, mais aussi, on se donne des idées d'activités à faire dans le coin. Le 5 à 7 du Régal a lieu ce soir. C'est le 5 à 7 du 103.5 d'ailleurs. C'est du côté du garage à Simon, à la Valtrie. Ça commence vers 17h, ça se termine vers 20h ou un peu plus tard, si vous voulez tirer un petit peu aussi. Et on est en mode 5 à 8, en mode entrevue. Sylvain Demers sera là. Sylvain Demers, mon Dieu, je fais un mix. Sylvain Morin, oui, notre morning man sera là pour justement faire les entrevues avec des entrepreneurs qui seront sur place. On a d'ailleurs une rediffusion de la chronique du Régal de ce matin avec Sarah et Emmanuel aussi qui sont là pour vous inviter au 5 à 7 de ce soir. On va la rediffuser d'ici les prochaines minutes, donc restez à l'affût, ça peut être une belle invitation pour vous. Belle activité à faire en ce beau mardi ensoleillé. On y va avec Green Day, Boulevard of Broken Dreams, tout de suite dans le trafic au 103.5. Bon retour.

0: Activité spéciale du Régal ce soir, notre réseau de gens d'affaires de la Valtrie. Donc, c'est le 5 à 7 du haut 103.5 ce soir au Garage à Simon. On vous invite en grand nombre. Et d'ailleurs, on va se permettre la rediffusion de la chronique de ce matin avec Sarah et Emmanuel qui sont venus en studio rencontrer Sylvain pour jaser de cette belle activité-là. On écoute la chronique en rediffusion à l'instant.
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2: La chronique du RGAL avec Sarah Goyette, la directrice générale, et ma collègue Emmanuelle Murray en studio ce matin. Bon matin, mesdames.
3: Bon matin, Sylvain.
4: Comment
2: allez-vous?
3: Ça va super bien, toi?
2: Ça va très bien. On se voit ce soir, les filles. Emmanuel, tu seras là?
3: Certainement. Je sors de mes vacances justement pour venir à une activité de réseautage avec le RGAL.
2: Sarah, t'es là? Évidemment.
4: Pas du tout.
2: Là?
4: Ben non. Je voulais faire ça tout seul.
3: Ah, bon, ben Sylvain, on va animer quelque chose de cool ensemble.
4: Oh, des blagues.
2: T'es là parce que t'as travaillé fort sur cet événement ce soir. C'est un 5 à 7. C'est pas n'importe lequel 5 à 7. C'est celui du haut 103.5.
4: Oui.
2: C'est une tradition. Ça revient ben, pour une deuxième année de suite. On parle de la tradition. C'est au Garage à Simon.
4: Oui,
2: encore
4: exactement.
2: Une fois. Laquelle de vous deux me résume le concept un petit peu?
3: Vas-y, Sarah, je vais te seconder.
4: Ah oui? Hey, non, mais Manu, t'es tellement bonne là-dedans.
3: C'est un 5 à 7 qui se veut très convivial. On s'entend, c'est intimiste. On va être maximum 50 personnes. L'objectif derrière ça, c'est de faire des mises en lumière spontanées. Ce qui veut dire qu'à l'arrivée, les gens vont déposer leur nom dans la boîte. Et à deux occasions, Sylvain va inviter quatre entrepreneurs à venir faire comme un style de panéliste ou un elevator pitch prolongé d'environ 90 secondes à 2 minutes et demie. On va présenter l'entreprise, savoir vous êtes qui, vous faites quoi. Puis ce qui est le fun, c'est que les gens vont vous écouter. Fait qu'ils vont savoir de qu'est-ce que vous faites, comment on peut intervenir avec vous, puis surtout comment on peut tisser des liens commerciaux. Parce que cette soirée-là, moi, je m'en souviens, il y a 8 leads concrets qui se sont créés cette soirée-là pour des matchs entrepreneuriales. Genre, quelque part, c'est ultra rentable quand on est capable, dans un 48-50 personnes, d'avoir 8 relations d'affaires qui naissent. C'est vraiment cool.
4: Mais il n'y a pas juste ça, là. Je veux dire, la qualité d'écoute des gens dans la salle, là, c'est un des événements où est-ce que les gens, là, on pourrait entendre une mouche voler tellement qu'ils écoutent ce qui se passe à l'avant, là. Fait que c'est
2: effectivement. Donc, il y a déjà des gens qui sont inscrits pour ce soir. Et puis d'autres qui peuvent s'ajouter.
4: On peut toujours en prendre à la, on peut toujours en prendre à la porte. Il y a tout un moyen de moyenner, comme on dit avec la RGL. Ouais.
2: Mais on n'a pas sélectionné encore qui serait en entrevue.
4: C'est une surprise.
2: En arrivant, vous déposez votre carte d'affaires et on va en piger 8. Et là, on va découvrir votre entreprise, un petit questionnaire le fun pour apprendre à vous connaître. Et puis,
4: question croustillante, Sylvain.
2: Pour avoir un petit peu de plaisir aussi.
3: Oui. On se le cachera pas. Quand c'est Sylvain Morin qui mène la danse en entrevue, ça va toujours bien.
4: Oui.
3: Donc, tout le monde va être à l'aise.
2: J'aime ça découvrir ces gens d'affaires-là et puis de les faire découvrir aux autres aussi. Et puis, quand l'entrevue est terminée, ben, on retourne dans la salle et puis là, on peut y aller avec des contacts puis tout ça. Puis,
4: c'est un beau mélange. Là. On a l'événement au 103.5 animé par Sylvain avec le côté crunchy du RGR.
2: Écoute,
3: c'est un mélange gagnant. C'est une formule exceptionnelle et explosive.
4: T'as pas le choix de venir.
2: Est-ce que vous nous avez préparé des petites bouchées encore une fois cette année?
4: Absolument.
2: Ça aussi, j'aime ça. C'est crunchy.
3: On a des belles surprises toujours. On est toujours bienvenus avec le RGAL. On apprécie ça.
2: Il y a eu AGA au courant des derniers jours. C'était le 30 juin dernier, c'est ça?
4: Exactement, oui.
2: Donc, félicitations aux nouveaux administrateurs. Et là, ce qui s'en vient, c'est le golf.
4: Le tournoi de golf s'en vient le 10 septembre prochain au club de golf Mata.
2: Oui, comment ça va les inscriptions?
4: Les inscriptions, ça va super bien. Les partenariats aussi. C'est sûr qu'il reste toujours de la place si jamais les gens veulent se joindre autant comme partenaire que comme joueur. On peut toujours trouver une façon de les intégrer à la journée. Donc,
2: parle-moi de ta journée, cette journée-là. Parce que moi, je te vois toujours le soir.
4: Ah, tu réussis à me voir, c'est bon.
2: Mais durant la journée, je sais que tu cours à droite et à gauche. Tu es sur le terrain, c'est ça, avec Héloïse?
4: Oui, exactement. Ouais. Donc, sur le terrain, à l'intérieur, dans le fond, on fait la
2: mise. Il y a des jeux, il y a un paquet de choses.
4: Oui, on fait la mise en scène, la mise en place de toute la journée. On part par l'accueil des joueurs. Donc, on a l'accueil des joueurs, mais pendant ce temps-là, ça fait environ un bon 2 heures que toute l'équipe est sur le terrain en train d'installer.
2: Ouais.
4: On fait l'accueil des partenaires, on aide les partenaires à installer leur trou. Évidemment, on fait l'installation des cartes avec tous les cadeaux pour les joueurs dans les cartes. Oui, il y a du cadeau.
2: Effectivement. Ouais.
4: Puis une fois que tout le monde est parti à 10 heures, là, on a un shotgun à 10 heures. ben là, on fait la mise en place de la soirée.
5: On fait la mise
4: en place des dîners, comment ça va fonctionner, tout ça.
2: Il y a donc, des cadeaux, il y a une table à cadeaux.
4: Les cadeaux, oui.
2: Le fameux moitié-moitié.
3: Nous, on donne une campagne radio de 750 $ pour un des entrepreneurs qui aura pigé la bouche. Je ne sais pas comment fonctionner pour ce trou-là, mais c'est vraiment cool. On est content d'être partenaire une fois de plus cette année.
2: T'es présente, toi aussi, à chaque année?
3: Certainement, mais tu sais, pour les gens comme moi qui ne jouent pas au golf, qui sont un handicap majeur dans un foursome, on peut être au souper. Je sais que vous avez des billets pour le souper
4: oui,
3: aussi.
4: Oui, on a des billets pour le souper.
3: Puis pour faire beaucoup de tournois de golf en collaboration avec le 103.5, c'est celui que je vois le plus de gens durant la soirée. Et c'est un des tournois de golf les mieux organisés dans la région. Honnêtement, la barre, elle est ultra haute avec le RGIL. Tout est le fun.
2: Amateur, à part ça, c'est un
3: endroit merveilleux. Il y avait un de gagner aussi au Gala des Légendes. Là, je veux dire, c'est le fun de voir ça. Là.
4: Oui, ils ont gagné un prix au Gala des Légendes. Mais mon Dieu, merci. Je prends tout ce que tu me dis. On le met dans nos... On a la barre haute, là. Ça nous donne un petit peu de... Un petit peu de stress pour cette année.
2: C'est une petite équipe, mais vous travaillez fort. On est fiers de vous. Donc, on rappelle la date pour le tournoi de golf.
4: Le 10 septembre.
2: OK. Et ce soir, ça commence à quelle heure?
4: Ce soir, ça commence à 17h.
2: OK. Alors,
4: viens faire un tour.
2: Oui, à la Valterie. Oui. C'est tout près de l'église.
4: Exact.
3: Sarah, moi, je lance un petit défi à nos auditeurs. Parce qu'on se cachera pas. Nous, on rejoint beaucoup de paires d'oreilles dans la Nausière. Quel partenaire qui te manque pour le tournoi de golf que tu aimerais ça combler de façon spontanée aujourd'hui?
2: Est-ce qu'il y a un trou? Est-ce qu'il y a un trou? Est-ce qu'il y a déjeuner, dîner, souper? Qu'est-ce qui manque?
4: Ce que j'aimerais... Écoute...
3: Je te prends au dépourvu.
4: Oui, elle me prend au dépourvu. Les trous, là, je vais te dire qu'ils sont pas mal.
2: Ça va bien?
4: Ouais. Oui, le souper est pris. Merci Patrick Morin, d'ailleurs. Merci à Desjardins pour partenaire présentateur. Je te dirais que... Écoute, je vais y aller. J'en ai deux.
3: Vas-y.
4: Toute simplicité. On a les tees et les marqueurs.
3: Wow.
4: Oui, les tees et les marqueurs que... Étrangement, cette année, on n'a pas personne qui les voulait, alors que
2: c'est une des plus belles
4: commandites. Et tout le monde les a. Après ça, tu repars avec ton sac. Là, je veux dire, tu repars avec ton sac et tu peux en donner
2: chez
4: vous. Il y a
2: le nom
4: de
2: l'entreprise. Là.
4: Oui, donc 4 T avec le marqueur, le nom d'entreprise. Et nous, on fait un petit party Carrefour à notre golf. Et puis au party Carrefour, on a une section jeunesse. Et la section jeunesse, c'est commandité par Dévolution, par le local traiteur. On a quand même déjà la Ville de la Valterie, on a déjà nos partenaires. Ceci étant dit, on l'offre gratuitement à nos jeunes entrepreneurs. Donc, Marie-Lou Turcotte, qui est venue un peu plus tôt.
2: Ouais.
4: Elle vient gratuitement au golf. Mais pour l'instant, c'est ma seule jeune entrepreneur. J'aimerais avoir des jeunes. On l'offre gratuitement.
3: On lance un deuxième défi, dans le fond. Fait qu'on veut quelqu'un pour commanditer les tees. Je pense qu'aux auditeurs du 103.5, on est capable. Sarah, comment on peut te rejoindre au RGAL?
4: info@rgal.biz.
3: Puis si on veut référer des jeunes entrepreneurs sur le territoire de la Valterie ou à grandeur de la Nausière, on communique avec toi directement?
4: Oui.
3: Génial!
4: Hey, merci
2: à vous deux! Bonne journée! On se voit ce soir! Salut! Oui.

0: salutations à ceux et celles qui se joignent à nous dans le trafic au 103.5. À cette heure-ci, Julie Barry qui vous accompagne jusqu'à 18h, jusqu'à l'arrivée des hits ce soir. On se demande des fois, oh mon Dieu, l'école est enfin finie, on est good, plus besoin de lunch. Ben non, il y a le grand jour. Alors, on cherche des fois des idées de collations à prendre pour les enfants à mettre dans le lunch ou pour les dîners, tout simplement. Alors, j'ai quelques suggestions hydratantes pour vous parce qu'on va se le dire, FAO depuis les derniers jours, puis... Maman de trois enfants, j'ai pas encore besoin de faire de lunch, ils sont tous au CPE pour l'instant, mais c'est quand même un casse-tête quand j'en regarde ça autour de moi. On se donne quelques suggestions d'ici les prochaines minutes, mais pour l'instant, au retour, Sunburn s'amène avec Homebreaker dans le trafic au 103.5. Je vous souhaite un excellent retour à la maison. Bon mardi tout le monde, merci d'être avec nous.
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1: Un mardi parfait en tout point à l'extérieur, du soleil toute la journée, mur à mur, toute la soirée, ça sera dégagé également. Demain, on prévoit des alternances de soleil-nuage avec un faible 30% de possibilité d'averse en après-midi, avec des risques d'orage également qui sont prévus en fin de journée. Sinon, ben, on devrait avoir des températures encore très chaudes demain. L'humidité va se faire sentir un petit peu plus demain d'ailleurs. 31 degrés ressentis avec l'humidex demain, 38 degrés. Aujourd'hui, on monte autour de 33 degrés ressentis avec le facteur humidex. Et à date jeudi, on prévoit de la pluie et le retour du soleil dès vendredi dans la Naudière.
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1: Toujours branché dans le trafic, Julie Barry qui vous raccompagne à la maison aujourd'hui en ce mardi. Est-ce que vous êtes un peu pris dans la spirale de la routine, là? Même si les vacances sont commencées pour les enfants, l'école est terminée, il y a quand même les camps de jour pour plusieurs d'entre vous qui travaillent l'été. On n'est pas tous des enseignants, malheureusement, on peut pas passer l'été nécessairement avec nos enfants. Donc, les lunchs se poursuivent durant la saison des camps de jour. Et des fois, on manque un petit peu d'inspiration ou on essaie de mettre quelque chose qui va être hydratant, qui va être bon, quand même pas trop lourd non plus pour les enfants, nos jeunes qui vont jouer dehors beaucoup, vont être à la grosse chaleur. Donc, les champions de l'hydratation selon notre fameux chat GPT, le numéro 1, le melon d'eau. La fameuse pastèque, c'est 80%, 92% d'eau. C'est rafraîchissant, il y a du potassium, c'est facile à manger froid, c'est le fun à manger, puis en plus, c'est tellement bon. À part de ça, pas trop cher non plus, pas trop dispendieux de l'acheter. La grosse pastèque, ça te fait des bols à l'infini. Le concombre, on l'aime d'amour, 95% d'eau, parfait en salade, en petit bâtonnet avec l'humus, puis tout, c'est fun pour les enfants. Je vous dirais que moi, le concombre, là, c'est pas mal mon déculpabilisant. Tu sais, mettons, un petit soir, t'es tanné, ça te tente pas de faire à manger, tu fais des croquettes aux enfants, ah, il y a des concombres, c'est un peu santé. C'est le concombre de la culpabilité. Moi, je l'appelle de même. Sinon, ben il y a la laitue iceberg, ça paraît pas, mais 96% d'eau quand même compose la laitue iceberg. Le céleri, ben, toujours gagnant, ça, tu brûles un peu plus de calories en le mangeant, mais bon, c'est pas grave. Les tomates, très riche en eau aussi, et c'est bon aussi. Les fraises, les pêches, les nectarines, les oranges, les pamplemousses, ananas, kiwi. On s'entend que c'est toujours gagnant, des fruits dans le lunch pour les enfants. Sinon, quelque chose d'un peu plus consistant, là, tout ce qui est fromage cottage, yogourt nature pour accompagner également les repas des enfants. Il y a beaucoup d'hydratation dedans, il y a beaucoup d'eau dans ces fromages et yogourts-là. Donc, avec des protéines, c'est toujours bon pour nos enfants. Je vous souhaite bonne chance dans ce casse-tête des lunchs. Moi, je me plonge dans cette aventure-là, les lunchs pour les enfants à compter du mois de septembre prochain pour la prochaine rentrée. Pour l'instant, j'avoue que les trois sont encore épais, c'est bien pratique pour ça. On se fera toujours le meilleur de la musique, on y va avec J'ai pas rapide. Vincent Vallière, semaine dans le trafic au 103.5.

0: J'aime tellement les saveurs, je trouve ça complètement débile. Et les fruits et légumes frais, là, oh mon Dieu que c'est bon! On est chanceux dans la région de la Naudière, là, on a plein de maraîchers, on a plein d'entreprises qui nous fournissent justement des légumes, des fruits frais. Allez faire un tour du côté de la ferme Régis. C'est tellement local, c'est tellement bon, c'est tellement fun. Et sinon, si vous voulez aller vous promener dans les marchés publics en fin de semaine, c'est possible d'aller faire le tour. Ce samedi, vous allez pouvoir découvrir le marché public autour du four à Saint-Damien. C'est le deuxième plus grand marché public de la Naudière. Le saviez-vous? Il y a plus de 25 exposants qui vous attendent dans une ambiance qui est festive, qui est familiale, qui est conviviale. Il y a plein de produits régionaux aussi. Il y a des pains, des pâtisseries, des légumes biologiques, des viandes, des fromages, du miel artisanal et plus encore. Donc, vous allez aussi avoir des délicieuses pizzas cuites au four à bois. Oh, miam! Donc, tous les détails pour le marché public autour du four du côté de Saint-Damien. En fin de semaine, ça aura lieu le 25 juillet, le 8 août et le 22 août prochain ici. Donc, plusieurs moments pour aller en profiter de ces belles saveurs locales.
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7 juillet. Dans la prochaine heure, on aura la chance de parler d'une demande en mariage qui aurait pu mal tourner. C'est bien passé, mais qui était extrêmement dangereuse. Ouais, on va s'en parler dans les prochaines minutes. Puis là aussi, il y a une comédienne, une actrice qui est recherchée pour un rôle important dans une prochaine série HBO qui va sortir d'ici les prochaines années et qui est présentement en tournage. Je vous dévoile ça dans les prochaines minutes. Pour l'instant, il faut rester à l'écoute du trafic pour entendre tout ça, puis aussi pour avoir du Alien and Farm Smooth Criminal. On a notre tune qui punch dans les prochaines minutes. Restez branchés. Le 103.5 vous accompagne à la maison dans le trafic.

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2: Bonne fin de journée, ici Benjamin Aubert. Voici vos actualités. Le comédien Marc Messier est décédé à l'âge de 78 ans. Figure marquante de la télévision, du théâtre et du cinéma québécois, il s'est illustré notamment dans La Petite Vie, L'Ancien Comte, Les Boys et la pièce Brou. Il s'est éteint entouré de ses proches, laissant derrière lui une carrière de plusieurs décennies qui a marqué le paysage culturel québécois. Depuis hier soir, les feux à ciel ouvert en forêt ou à proximité sont interdits dans la région de Lanaudière. Dans la région, l'indice de danger d'incendie se situe à élevé ou très élevé, dépendamment des secteurs. La situation devrait rester la même demain avant de se calmer jeudi, alors qu'une journée pluvieuse est annoncée. Le Bureau de la sécurité des transports du Canada poursuit son enquête visant à comprendre les causes et circonstances du déraillement de train survenu dimanche à Repentigny. Le maire Nicolas Dufour a indiqué que le conseil municipal compte suivre de très près l'évolution de l'enquête.
3: De notre côté, notre priorité, c'est de s'assurer que ça n'arrive plus jamais à Repentigny. C'est pourquoi on va suivre de très près l'enquête du Bureau des enquêtes en transport et en sécurité du gouvernement fédéral. Donc, on le sait, les chemins de fer sont de compétences fédérales. Loin de moi l'idée de me dégager de quelconque responsabilité. Je tiens à être clair.
2: M. Dufour a ajouté que les élus municipaux de Repentigny entendaient demander l'application rapide des recommandations qui seront émises au terme de l'enquête. 4 candidats se feront la lutte à la chefferie en plus de 17 autres pour les 6 postes de conseiller à la Première Nation de Manawan. Glenn Dubé, Guy Niquet, Eva Ottawa et Joliane Ottawa sont en lice à la chefferie. Mentionnons que le scrutin aura lieu le lundi 10 août et que le vote par anticipation aura lieu une semaine plus tôt, soit le lundi 3 août et le mardi 4 août. Voilà, c'est ce qui complète. Pour d'autres manchettes, consultez monjoliette.com.
4: Au niveau du sport, c'est une décision crève-cœur qu'elle a dû prendre pour prendre soin de sa santé. Summer McIntosh qui a décidé de faire une croix sur le reste des essais canadiens de natation en raison d'un virus. La décision a été prise conjointement avec son entraîneur, justement. Elle a quand même eu une belle réussite au niveau de la vague préliminaire du 400 mètres style libre hier. Ben aujourd'hui, plutôt ce matin, elle a quand même gagné cette étape-là. Elle a aussi battu un nouveau record aux 200 mètres papillon. Donc, je pense que les essais se sont quand même bien déroulés. Malgré tout, elle a commencé à se sentir un petit peu moins bien le lundi en journée, je pense, ou lundi soir. Donc aujourd'hui, le pic du virus a commencé. Donc elle a décidé de se retirer pour prendre soin de sa santé, évidemment, aussi pour être prête pour les championnats pan-pacifique. On a une autre annonce de retraite. Maxime Deschamps qui a annoncé sa retraite du patinage artistique de compétition après plus de 20 ans de carrière. L'athlète québécois a 34 ans, est originaire de Vaudreuil-Dorion. Il a quitté la glace après avoir connu les plus grands honneur de sa carrière, justement. Champion du monde de 2024, champion des quatre continents en 2024 aussi, plusieurs médailles sur le circuit du Grand Prix, des titres également aux Jeux olympiques. Donc, le duo a représenté le Canada aux Jeux olympiques de Milan-Cortina. Donc, ça a été de très, très belles années. On lui souhaite bon repos à l'extérieur de la glace. Et là, je disais que c'était la deuxième annonce de retraite au niveau du sport aujourd'hui parce que on a aussi, un joueur de basket, Kyle Lowry, qui fait partie des Raptors de Toronto, qui a décidé d'accrocher ses baskets après 20 ans dans la NBA. Il est à 40 ans. Il a décidé de prendre sa retraite et il termine sur de beaux honneurs en tant que joueur des Raptors de Toronto. Il est définitivement un emblème. Il a marqué l'histoire de cette équipe-là, qui est d'ailleurs la seule équipe canadienne dans la NBA, je vous le rappelle. Et il a aidé, entre autres, à amener les Raptors de Toronto vers leur premier titre en 2019 dernier. Au niveau de la météo, on a des belles températures d'annoncer. Là, la fin de semaine va être belle, c'est sûr. Là, ça a le temps de changer, mais à date, c'est que du soleil pour samedi et dimanche. Mais si on regarde plus près, demain, alternance soleil nuages, 30 degrés, ressenti 38 degrés avec l'humidex, quelques possibilités d'orage et de pluie en fin d'après-midi. Midi à 30% seulement. Sinon, ben jeudi, à date, on prévoit des averses avec des températures autour de 25 degrés et le soleil devrait déjà être de retour pour vendredi.

0: toujours branché dans le trafic. Julie Barry qui vous raccompagne à la maison au 103.5 en remplacement de Gisèle Demers qui est en vacances cette semaine et qui doit certainement, j'espère en tout cas, profiter du soleil aujourd'hui. Est-ce que vous en profitez? Êtes-vous en vacances? Êtes-vous au travail? Avez-vous fini de travailler à ce temps-là? Là? Avez-vous fini? Oui ou non? Vous pouvez toujours me texter, ça me fait plaisir de vous lire. On aura la chance de jaser d'une demande en mariage qui aurait pu facilement mal tourner, mais qui s'est bien passée. Beaucoup de photos, d'ailleurs, ont été mises sur les réseaux sociaux. Je vous en reparle. Mais non, je parle pas du mariage de Taylor Swift et Travis Kelce à 20 millions de dollars, mais bon, hein, quelque chose de plus extrême, disons. On va revenir aussi sur des activités à faire pour la prochaine fin de semaine, parce que ça vaut la peine de planifier son week-end. Mais avant ça, oh, la toune qui punch.
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2: Il est 17h. 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
0: Grosse reprise pour notre Donkey Punch aujourd'hui. La chanson est sortie en 2001 sur l'album, en fait, le premier album de la formation, Anthology. C'est Alien and Farm qui reprenait le succès de Michael Jackson, Smooth Criminal, avec un morceau qui est rendu pas mal plus metal, rock alternatif, plutôt que d'être une chanson pop qui est sortie en 88. On s'offre la reprise qui a été dans le top 10 des différents pays, dont le Royaume-Uni et les États-Unis. Voici Smooth Criminal. Au.
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On sait que l'Empire State Building a été témoin de plusieurs milliers de demandes en mariage depuis sa création. Mais cette fois-ci, ça a été une demande en mariage qui est beaucoup plus inusitée que d'habitude. Hein? Le fameux rooftop, là, le dessus du Empire State Building, on peut le visiter. On a comme une espèce de terrasse avec un plancher de verre. On voit New York. C'est romantique, c'est beau. Le coucher de soleil, tout ça. Mais il y a un couple de grimpeurs urbains russes, Angela et Ivan, qui ont décidé d'escalader l'Empire State Building à New York, qui est de 443 mètres avec son antenne. Donc, on comprend qu'ils ont escaladé jusqu'à l'antenne au bout complètement. Ils sont connus pour le rooftoping. Dans le fond, c'est une pratique qui consiste à grimper au sommet des bâtiments très, très, très élevés, à y prendre des photos, des vidéos, partager ça sur les réseaux sociaux. Et c'est souvent de façon illégale que c'est fait, je vous le rappelle. Donc, ce n'est pas conseillé à monsieur, madame, tout le monde. Et c'est même dangereux pour leur vie parce qu'ils n'ont pas d'arnais, rien. Puis c'est, on s'entend à 443 mètres, là. Ben, tu crèves. Si tu tombes, c'est pas plus compliqué que ça. Hein? Voilà. Donc, une fois au sommet, ils ont déployé une grosse banderole avec la phrase « Quand le pouvoir de l'amour l'emporte sur l'amour du pouvoir, le monde connaît la paix. » Donc, c'est une citation qui est associée à Jimi Hendrix, qui avait été aussi attribuée à un politicien dans le temps. Mais le moment fort de leur moment, c'est qu'Ivan a demandé en mariage Angela au sommet de l'Empire State Building. Donc, il serait resté environ 10 minutes au sommet avant de redescendre. À leur retour au sol, ils ont été interpellés par la police de New York. Il n'y a pas eu de blessés. Ça a été signalé. Il y a une enquête qui a été ouverte aussi. Alors, malgré les risques et les conséquences légales liées à leur ascension, ça va rester un moment marquant pour leur couple. Ma question est... Selon vous, c'est-tu la demande en mariage la plus extrême qui a jamais été faite ou peut-être que ça a été déjà surpassé tout ça? Est-ce que votre demande en mariage vous a plu? Est-ce que c'était à un moment qui était important pour vous dans un endroit qui était peut-être significatif pour vous? Moi, en tout cas, j'ai pas été demandée en mariage. Mon chum, je sais pas qu'est-ce qu'il fait. Je sais pas s'il m'écoute, mais ça s'est pas passé encore. Donc, je suis curieuse de vous entendre, de vous lire sur la messagerie texte. N'hésitez pas. On se ferait ciao, bye! Et Laurence Saint-Martin dans le trafic au meilleur de la musique au 103.5. Je vous souhaite un excellent retour à la maison. C'est mardi 7 juillet sous le soleil aujourd'hui.

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0: qui vous accompagne dans votre retour à la maison ce mardi 7 juillet. Grosse journée ensoleillée, pas un nuage dans le ciel aujourd'hui. Vraiment une belle température. Par contre, ce que ça amène, c'est les sols qui sont très secs. La SOFEU a annoncé une interdiction de faire des feux à ciel ouvert en forêt ou à proximité. C'est en vigueur dans toute la région de la Naudière. Donc, pas juste dans le nord, là, du côté de Desmoulins, l'Assomption, Joliette et tout, Alouette, là, présentement suspendu. Donc, les feux de camp, tout type de feu à ciel ouvert sont strictement interdits. Si vous avez des pare-feux, des pare-étincelles, ça, c'est correct, c'est permis, tout dépendant, évidemment, des réglementations de votre ville ou votre municipalité, mais soyez prudents, parce qu'une étincelle peut causer des feux de forêt, justement, assez importants. Merci, on a vu quand même plusieurs du côté de la Abitibi, de la Côte-Nord, dans les dernières années. On veut pas non plus que ça arrive dans le secteur. Donc, soyez vigilants. N'oubliez pas les pare-étincelles. Sinon, ben, je vous souhaite un bon camping, bon s'mores ce soir, si c'est le cas pour vous. Évidemment, bien couvert. Cowgirl, Shaboozy, ça s'amène dans le trafic au 103.5.
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5: Magnifique mardi. Partout dans la Naudière, on n'avait que du soleil, du beau ciel bleu et des températures plutôt chaudes. 29, 30 degrés ressentis, 31, 32, 33, tout dépendant où vous êtes situé dans la région. Demain, on prévoit des alternances de soleil-nuages, 30% de risque d'averse tard en après-midi avec des risques d'orage aussi. Beaucoup d'humidité dans l'air, c'est ce qui donne justement ces risques d'averse-là. On va avoir un maximum de 31 ressentis, 38 demain. Jeudi, un épisode d'averse de pluie qui va se poursuivre en soirée et vendredi, quand on va se lever, que du soleil prévu et pour toute la fin de semaine, d'ailleurs.
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Ça fait un certain temps qu'on parle de l'adaptation des films Harry Potter en série qui vont être diffusés sur HBO Crave d'ici la prochaine année et demie, disons-le. Et là, ben, HBO cherche activement une nouvelle actrice pour incarner le rôle de Ginny Weasley dans la série Harry Potter après le départ de Gracie Corcoran qui

Ginny Weasley est quand même minime là dans le premier film, donc c'est plus dans le deuxième livre qu'on va la voir un peu plus. Donc, elle va ensuite rejoindre l'armée de Dumbledore et elle devient une joueuse de Quidditch et tout. Donc, un rôle qui va être de plus en plus grand au fur et à mesure que les saisons vont avancer, un peu comme dans les livres. Donc, ouais. HBO est à la recherche de nouvelles Ginny Weasley. Je suis bien curieuse de voir la première saison de cette série-là. Moi, je suis évidemment née dans les années 90. J'ai grandi avec Harry Potter, puis on les réécoute chaque année, mon chum puis moi. Donc, on dirait que c'est comme une saga importante dans notre vie. Alors, j'ai bien hâte de voir ce qu'ils vont faire avec cette nouvelle version-là. Êtes-vous curieux, vous aussi? Moi, j'ai bien hâte. On s'en met dans la musique avec « Je suis en vacances ». C'est Classe Moyenne et Orange Lessard qui nous chantent ça tout de suite après Vertigo, U2, dans le trafic, au meilleur de la musique à haut. Je vous souhaite un excellent mardi après-midi. Bon retour à la maison. Merci d'être avec nous.

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0: aujourd'hui. Julie Barry qui vous accompagne en remplacement de Ghislain Demers. C'est les vacances de la construction d'à peu près 2 semaines et il y a beaucoup de gens à travers le Québec qui vont être en vacances. Est-ce que c'est un moment pour vous de repenser à est-ce que vous êtes heureux dans l'emploi que vous avez? Est-ce que vous aimeriez changer de profession? Vous réorienter complètement? Il y a certaines entreprises qui vont voir un roulement suite aux vacances de la construction parce que des vacances, c'est prouvé, hein? On se dépose, on se remet en question, on fait des choix de vie puis on questionne nos choix de vie aussi. Et là, ben justement, ça m'amène à vous parler d'une étude qui a été faite pour classer les métiers qui font le plus rêver dans le monde. Ouais, on va en parler d'ici les prochaines minutes. Pour l'instant, en retour, Blue Combs nous s'amène avec Black in the Saddle au meilleur de la musique à haut. Vous êtes au 103.5, on vous raccompagne à la maison aujourd'hui.
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0: Ah, les métiers qui font rêver. C'est sûr que quand on dit qu'est-ce qu'on fait dans la vie, il y a certains métiers qui, on dirait, impressionnent plus que d'autres. Et certains ont déjà rêvé de faire ces métiers-là quand on était jeune. C'est une étude de Remiltly qui a été... qui a réussi à classer les métiers qui font le plus rêver dans le monde en analysant les recherches Google du type « Comment devenir... » tel métier. Et c'est sorti dans le démotivateur, l'article. C'est quand même assez intéressant. Ils ont fait un top 20 des métiers qui font le plus rêver. En 20e position, entrepreneur. Ça, c'est sûr que c'est pas facile d'être entrepreneur, peu importe le domaine. 19, la position pour doubleur de voix. Je trouve ça intéressant parce que j'avoue que moi, petite, et même encore aujourd'hui en étant grande, c'est un rêve que j'aurais chéri puis que j'aurais aimé pouvoir réaliser. Pas sûr que ça va se faire, mais toujours beau de rêver. Il y a diplomate, infirmier, médecin, astronaute. Astronaute qu'on entend tellement souvent dans la bouche des enfants est en 15e position. Procureur en 14e, soignant en 13e, kinésithérapeute en 12e position. J'avoue que celui m'a surpris un peu. Juge en 11e position. DJ arrive en 10e position. Agent immobilier, policier, hôtesse de l'air, vétérinaire, YouTuber arrive en 5e position. Le numéro 4 est occupé par l'avocat, hein, la profession d'avocat. Le numéro 3, pompier. On dirait qu'il y a tellement de petits gars, qu'il y a de petites filles qui ont dit qu'ils aimeraient être pompiers dans la vie. Pilote d'avion pour le numéro 2. Et en grande première position, le métier qui fait le plus rêver les gens, selon les recherches Google, ça serait le métier d'acteur ou d'actrice. Ouais, malgré le fait à quel point c'est difficile, à quel point c'est contingenté, à quel point des fois c'est critiqué comme on gagne pas si bien notre vie, ou des fois très bien aussi, mais que c'est très, très incertain comme métier, ça a l'air que ça serait le métier qui fait le plus rêver. Vous, vous rêvez à quoi? Est-ce que vous vous occupez votre job de rêve? Moi, j'avoue que je suis quand même pas mal sur mon X présentement. Je suis bien heureuse de vous accompagner avec le meilleur de la musique. Mais doubleur de voix, ouais, je pense que dans la liste, là, c'est celui qui m'aurait le plus interpellée aussi, là. Ah, je vous laisse rêver à tout ça, puis en attendant, nous, on s'offre celui qui a probablement réalisé son rêve dernièrement, c'est Harpin Lépine, qui nous chante « Chance » dans le meilleur de la musique au trafic.
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0: Que je vous accompagne dans votre retour à la maison. Julie Barry qui remplace toujours Ghislaine Demers durant ses vacances. On va être ensemble durant les deux prochaines semaines. D'ailleurs, demain, je vous donne rendez-vous 14h55 pour une nouvelle édition version 8 juillet. Je peux déjà vous dire qu'on va parler avec le directeur du Jib Fest, anciennement le festival de la giblotte du côté de Sarah-Tracy. C'est très bientôt, en fait, semaine prochaine. Donc, plein d'activités à faire, à voir aussi. Sinon, bien évidemment, on va parler de plein de choses qui se passent dans la région, mais aussi je veux prendre le temps avant de vous quitter de vous sensibiliser sur le fait que la Stop-Feu a mis une interdiction de feu à ciel ouvert dans toute la région de la Naudière, le nord comme le sud. Surveillez aussi les restrictions de votre municipalité, de votre ville également. Les feux à ciel ouvert sont strictement interdits. Évidemment, le sol est trop sec. Il n'y a pas plu beaucoup durant les dernières journées, les dernières semaines. Donc, les feux à ciel ouvert sont interdits. Ce qui est autorisé selon les restrictions de votre ville, ce sont ceux qui ont des pare étincelles. Donc, soyez prudents. C'est Chuck Nell qui vient mettre le feu, hein, pour ne pas faire de jeu de mots avec les hits dans les prochaines minutes. Puis pour ma part, on se jase demain. Salut!
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2: Bonne fin de journée, ici Benjamin Aubert. Voici vos actualités. Le comédien Marc Messier est décédé à l'âge de 78 ans. Figure marquante de la télévision, du théâtre et du cinéma québécois, il s'est illustré notamment dans La Petite Vie, L'Ancien Comte, Les Boys et la pièce Brou. Il s'est éteint entouré de ses proches, laissant derrière lui une carrière de plusieurs décennies qui a marqué le paysage culturel québécois. Depuis hier soir, les feux à ciel ouvert en forêt ou à proximité sont interdits dans la région de Lanaudière. Dans la région, l'indice de danger d'incendie se situe à élevé ou très élevé, dépendamment des secteurs. La situation devrait rester la même demain avant de se calmer jeudi, alors qu'une journée pluvieuse est annoncée. 4 candidats se feront la lutte à la chefferie en plus de 17 autres pour les 6 postes de conseiller à la Première Nation de Manawan. Glenn Dubé, Guy Niquet, Eva Ottawa et Joliane Ottawa sont en lice à la chefferie. Mentionnons que le scrutin aura lieu le lundi 10 août et que le vote par anticipation aura lieu une semaine plus tôt, soit le lundi 3 août et le mardi 4 août. Voilà, c'est ce qui complète. Pour d'autres manchettes, consultez monjoliette.com.

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4: Bon mardi soir et bienvenue dans les hits. Mon nom est Chuck et je m'installe pour la prochaine heure avec des numéros 1 des 30 dernières années. Par la numéro 1, il les accumule en ce moment. Il vient d'avoir 21 ans, ça fait à peu près une semaine. C'est Somber qui sera là avec Undressed. On a Don't Speak de No Doubt dans les prochaines aussi. On aura un hit qui a coûté seulement une cinquantaine de dollars à produire et c'est devenu numéro 1 au Billboard. Histoire très impressionnante pour Lil Nas X et Old Town Road. Ça s'en vient et pour l'instant, on commence avec Smash Mouth et All Star à haut.

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Samedi dernier, pour la première fois, j'ai laissé mon bébé, le Hit 15, dans les mains de quelqu'un d'autre, Seb Galland, qui a fait un excellent travail. J'étais curieux de savoir quand même qui allait être numéro 1. Et Dracula de Tame Impala était toujours numéro 1 cette semaine dans le Hit 15. On l'a dans les prochaines minutes. On aura aussi RX Medicaid de Terry of Denman. Et pour l'instant, c'est un band qui sera du côté de Lasso. Ils vont sortir leur banjo pour nous interpréter, entre autres, cette tune-là, leur plus gros hit en carrière. C'est Mumford & Sons et I Will Wait sur le maire de la musique à haut. 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
1: Linkin Park a tellement de grosses tunes que si je te demande c'est quelle tune de Linkin Park qui te vient en premier en tête, on va tous avoir une réponse différente parce que il y a différentes époques, plusieurs hits différents qui ont marqué dans l'histoire du band et In The End va revenir quand même souvent cependant dans les réponses des fans pour la tune préférée de Linkin Park, une chanson qui était sur l'album de 2000 Hybrid Theory. C'est vraiment l'album qui a marqué toute une génération. C'était le quatrième et dernier single de l'album. Et elle s'en vient, Linkin Park, In The End.

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Benson Boone s'en vient avec Beautiful Things. On aura aussi Someday de Sugar Ray, la dernière de Talk avec Time Machine. C'est là dans les prochaines minutes. Le temps d'écouter Imagine Dragons et Bad Liar sur le meilleur de la musique à haut.

est extrêmement en demande cette année. Il va faire pas mal de route et il s'en vient dans les prochaines minutes avec Ballon Sonde. Et parlant de faire de la route, la prochaine chanson parle d'un amour à distance et que c'est pas facile. Interstate Love Song, Stone Temple Pilots sur le meilleur de la musique à haut.

0: 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C'est tout pour les hits. On se retrouve pour l'édition du mercredi demain à 18h. D'ici là, manque pas les 100 000 matins. Demain matin à 6h. Je te souhaite un excellent, un beau mardi soir. Goodbye.
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9: Bonne fin de journée, ici Benjamin Aubert. Voici vos actualités. Le comédien Marc Messier est décédé à l'âge de 78 ans. Figure marquante de la télévision, du théâtre et du cinéma québécois, il s'est illustré notamment dans La Petite Vie, L'Anse et Compte, Les Boys et la pièce Brou. Il s'est éteint entouré de ses proches, laissant derrière lui une carrière de plusieurs décennies qui a marqué le paysage culturel québécois. Depuis hier soir, les feux à ciel ouvert en forêt ou à proximité sont interdits dans la région de La Naudière. Dans la région, l'indice de danger d'incendie se situe à élevé ou très élevé, dépendamment des secteurs. La situation devrait rester la même demain avant de se calmer jeudi, alors qu'une journée pluvieuse est annoncée. 4 candidats se feront la lutte à la chefferie en plus de 17 autres pour les 6 postes de conseiller à la Première Nation de Manawan. Glenn Dubé, Guy Niquet, Eva Ottawa et Joliane Ottawa sont en lice à la chefferie. Mentionnons que le scrutin aura lieu le lundi 10 août et que le vote par anticipation aura lieu une semaine plus tôt, soit le lundi 3 août et le mardi 4 août. Voilà, c'est ce qui complète. Pour d'autres manchettes, consultez monjoliette.com.

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Oli Bombardier qui vous accompagne ce soir jusqu'à minuit avec le meilleur de la musique, bien évidemment. Pour les fans de sport, pour les fans également de baseball, il y a du baseball demain. Demain, donc mercredi soir à Repentigny, le Royal face aux Orioles de Montréal. Le match va commencer à 19h30 au stade Flavio Prata du parc Champigny. Faut pas manquer ça. Allez encourager.

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